perdu, ramènera l'égaré, bandera la blessée et fortifiera la malade. Ézéchiel 34, versets 15 et 16. Si nous avons, dans ces versets prophétiquement annoncés, ce qu'il accomplira plus tard pour Israël, quand il sera manifesté comme le vrai David, verset 23, nous y avons aussi une image des soins dont il veut aujourd'hui entourer les siens, lui, le fidèle et bon berger de ses chères brebis. Méditons les enseignements contenus dans ces chapitres 33 et 34 du livre d'Ézéchiel. Recevons de sa part tout à la fois l'exhortation et la répréhension qui nous sont peut-être nécessaires et l'encouragement dont nous avons tellement besoin. Qu'ainsi, rejetant tout fardeau et le péché qui nous enveloppe si aisément, nous soyons rendus capables de courir avec patience la course qui est devant nous, fixant les yeux sur Jésus, le chef et le consommateur de la foi. Hébreux 12, versets 1 et 2. Jamais le bon berger qui a acquis ses brebis au prix infini de ses souffrances expiatoires, de sa mort sur la croix de Golgotha, ne les abandonnera. Si les pasteurs subalternes, auxquels par grâce il a voulu les confier, manifestent leur insuffisance et leur défaillance, lui, le grand pasteur des brebis, Hébreux 13, verset 20, s'en occupera, il le fera parce qu'il les aime d'un amour infini, pleinement révélé dans le don de lui-même. Jean chapitre 10, verset 11.

samedi 4 juillet 2026, le Seigneur est proche. Jésus lui dit, « Les renards ont des tanières et les oiseaux du ciel ont des nids, mais le Fils de l'homme n'a pas de lieu où reposer sa tête. » Matthieu chapitre 8, verset 20. Il y avait là une fontaine de Jacob. Jésus, fatigué du chemin, se tenait assis au bord de la fontaine. C'était environ la 6e heure. Jean chapitre 4, verset 6. Pas de repos pour Jésus. Quand on regarde la vie du Seigneur Jésus sur la terre, on peut se demander, mais quand se reposait-il? Pouvait-il se reposer quand un chef des Juifs venait de nuit pour lui parler? Jean chapitre 3, verset 1 et 2. Ou quand il passait une nuit blanche en prière pour le choix de ses disciples? Luc 6, verset 12 et 13. Pouvait-il se reposer quand, au coucher du soleil, toute la ville était rassemblée à la porte demandant des soins de sa part et que le lendemain matin, il se levait longtemps avant le jour pour prier? Marc 1, verset 32 à 35. Pouvait-il se reposer quand, fatigué du chemin, il se tenait assis au bord d'une fontaine et demandait à une femme samaritaine de lui donner à boire? Jean chapitre 4, verset 6 et 7. Et que pour finir, sans avoir reçu d'eau de sa part, il restait disponible pour les habitants du village, versets 28 à 30. Pouvait-il se reposer lorsque dans la barque, il était réveillé brutalement par l'incrédulité et la peur de ses disciples? Luc 8, versets 22

à 25. Pouvait-il se reposer quand des milliers de personnes le suivaient, 5 000 personnes ayant tout le désir de lui parler, de le toucher, et qu'il les enseignait, les guérissait et les nourrissait. Luc 9, versets 14 à 17, chapitre 12, verset 1. Dans son humilité profonde et dans son abaissement le plus complet, notre Seigneur a toujours fait passer en priorité l'obéissance à la volonté du Père et son service pour les autres. Il avait pu dire « Mon Père travaille jusqu'à maintenant et moi je travaille » Jean chapitre 5, verset 17. Et dire ensuite à son Père « J'ai achevé l'œuvre que tu m'as donnée à faire » Jean chapitre 17, verset 4. Alors, son repos, le voici. Il dit « C'est accompli » puis, ayant baissé ou reposé la tête, il remit son esprit. Jean chapitre 19, verset 30. L'expression « œuvre du Seigneur » est bien connue des nombreux lecteurs de la Bible, quoiqu'elle ne se trouve que deux fois dans le Nouveau Testament, 1 Corinthiens 15, verset 58, 16, verset 10. Mais la question est de savoir si nous avons une vision claire et ce qu'elle signifie. Plus encore, sommes-nous conscients des conséquences pratiques qui en découlent pour nous personnellement? L'œuvre du Seigneur ne se fait pas seulement loin de nous, quelque part sur les champs missionnaires. L'œuvre du Seigneur n'est pas quelque chose qui n'est fait que par d'autres. Non, l'œuvre du Seigneur est une activité qui concerne chacun d'entre nous directement. Le Seigneur se réjouit lorsque nous désirons faire quelque chose pour lui. Il nous encourage aussi à travailler pour lui. Mais quel est le motif central pour cela? C'est l'amour pour lui. La vie de foi personnelle à la suite du Seigneur Jésus est le point de départ pour toute saine activité. Travailler pour lui demande que l'homme vive avec lui. Lorsque le Seigneur a appelé ses disciples à le suivre et donc à être à son service, nous lisons ce qui suit, et il en établit 12 pour être avec lui et pour les envoyer prêcher. Le Seigneur désire que nous soyons d'abord avec lui. C'est ensuite qu'il peut nous utiliser pour le service.

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Il est 15h sur La Voix qui dit « Dieu vous aime ». 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

0: Je veux rendre grâce à Dieu qui nous donne l'occasion d'être à ce tout numéro de Tribune Jeune réalisé par Jean-Baptiste Gras et dont la gestion microphonique est assurée par Sylvine Courant. Nous avons trouvé bien séant d'inviter des personnes qui vont se présenter. Que le Seigneur vous bénisse pour votre présence en ce lieu.
1: Je suis le pasteur Kwame Josué, pasteur résident de l'église Épite là-bas au William Soko.
0: Merci pasteur.
2: Shalom à vous, je suis Christian Ezekiel Gras, diplômé en communication d'entreprise et formateur en compétences numériques. Que Dieu vous bénisse.
0: Amen.
3: Véronique Nguissan, membre de l'église évangélique de Dieu, Yam Soukro, commercial. Merci. Shalom, shalom à vous.
0: Merci à notre sœur. Et que nous Dieu avons aussi le consultant. D'accord.
4: Que Dieu vous bénisse.
0: Amen.
4: C'est l'apôtre Emu Yekinson, pasteur principal du ministère évangélique international des Sentinelles de Sion, Yam Soukro, quartier Énergie.
0: Merci à tous d'avoir effectué le déplacement. Que le Seigneur bénisse vos familles et amis auditeurs. Nous sommes avec ces personnes et nous parlerons de ce thème, le choix des disciples. Et avant de rentrer dans le vif du sujet, permettez-nous d'écouter la chante Déborah Lukalu dans le titre « Restaurer ».

0: Certainement que ce chant vous a fait du bien parce que ici on a bien dansé. C'est tellement intéressant. Merci à la chante et nous croyons qu'avec le Seigneur, elle va continuer de faire de grandes choses et continuer d'égayer son monde, le public, pour la gloire de notre Seigneur. Le choix des disciples est le thème que nous débattons ce jour et nous voulons parler du choix que le Seigneur a opéré au niveau des disciples qu'il a utilisé pour travailler, si je peux m'exprimer ainsi. Pasteur Josué, quand on prend la Bible, ces personnes qui ont été choisies, est-ce que vous voyez des hommes compliqués, des hommes avec une carrure, une apparence rocambolesque, de sorte à ce que c'était vraiment difficile de les avoir?
1: Bon, pour ma part, je pense que ces hommes-là n'étaient pas vraiment durs de caractère. Pour la plupart, c'était des gens négligés.
0: Des gens négligés dans la société.
1: Qui n'étaient pas instruits. Et Pierre qui était pêcheur, bon, c'est un ou deux. Lévi qui était collecteur d'impôts, qui est devenu après Matthieu, qui était un peu instruit sinon à la base, et tous étaient des pêcheurs, des gens sans instruction.
0: D'accord. Donc, si on s'en tient à cela, on n'avait pas forcément besoin d'avoir un haut niveau intellectuel avant d'être choisi, avant d'être dans cette équipe-là, c'est ça? Ok, donc on peut tout simplement dire que ce sont des personnes simples. Voilà. Ézéchiel, est-ce que quand vous regardez aussi dans la Bible, il y a des personnes qui avaient des qualifications particulières? Il fallait forcément avoir un doctorat avant d'être choisi pour travailler auprès du Seigneur ou bien pour Dieu?
2: Eh oui, si il fallait avoir forcément un doctorat ou un master, comme le pasteur Josué vient de le dire, c'est que Pierre était d'office éliminé. Mais nous pouvons voir que des personnes qui étaient des pêcheurs, parce que si on veut voir, on n'a pas forcément besoin d'avoir des diplômes pour aller pêcher, pour monter soit dans des pirogues, sur des navires pour aller pêcher.
0: Donc on peut dire que c'était des pêches artisanales qu'ils faisaient.
2: Bien évidemment, on peut le dire.
0: Ça. Ok, d'accord. Parce que je sais qu'aujourd'hui, on apprend tout, hein, on étudie partout et sûrement qu'il y a des diplômes dans ce domaine. Donc il faut préciser. Ça, Véronique, selon toi, qu'est-ce qui a motivé le Seigneur dans ce choix? Pourquoi des personnes simples, pas forcément des personnes ayant de grandes qualifications? Qu'est-ce qui a motivé ce choix?
3: Bon, pour ma part, parlons de choix du Seigneur à l'endroit de ces personnes. Je dirais quelque part, souvent il est difficile d'approcher les gens peut-être qui sont intellectuels, les gens qui sont riches, voilà, les gens qui ont un peu de tout. Souvent il est difficile pour certaines personnes de s'approcher de ces personnes-là. Alors que quand nous sommes, comme on le dit, quand nous jouons tous dans le même club, quand nous tous, nous pouvons nous approcher, on est dans la même situation, il est encore plus facile d'aborder certaines personnes et de s'approcher surtout de ces personnes-là. Donc moi, je pense bien que son choix est judicieux pour moi, hein, de permettre quand même à toute cette population-là de pouvoir croire plus facilement ces personnes pour pouvoir réussir cette mission, cette œuvre, voilà.
0: Merci. Je pense qu'Ézéchiel voulait ajouter quelque chose par rapport à cela.
2: Il faut le dire, si par exemple Jésus choisissait des docteurs, des maîtres comme disciples, d'office ceux qui n'avaient pas, par exemple, fait des bancs, étaient éliminés. Mais lorsqu'il prend des personnes qui n'avaient pas forcément de qualification, même celui qui a une qualification peut dire, ben si la personne qui n'a pas de qualification peut faire, c'est que moi aussi je peux le faire. Tout le monde peut s'engager. Mais s'il pensait qu'on a des qualifications, ceux qui sont en bas disent que je ne pourrais pas. Je dirais, c'était une stratégie pour dire que tout le monde est appelé à le faire et tout le monde peut le faire.
0: Merci. Apôtre, voyant ce qui vient d'être dit, voilà votre appréciation du choix du Seigneur.
4: Déjà, il faut comprendre comment Dieu lui-même fonctionne. Depuis la Genèse, depuis Genèse chapitre 1, chapitre 2, remarquez déjà comment Dieu façonne l'homme qui va établir, avec qui va composer pour conduire, gérer toute l'humanité. La Bible dit, Dieu forma l'homme à partir de la poussière. Donc, à partir de ce sur quoi on marche, à partir de la boue, à partir de ce qui est vil, en fait. Et c'est son souffle qui met en l'homme, qui fait de lui un être vivant, une âme vivante. Donc, ça veut dire quoi? Ça veut dire que quand Dieu veut choisir des gens, la capacité de cette personne n'a pas forcément sa place. Ce qui a sa place, c'est la capacité divine, le souffle de Dieu, l'esprit de Dieu qu'il met, qu'il introduit, permettant à cette chose-là d'exister et de faire ce que Dieu fait. Parce qu'en réalité, si Dieu choisit des hommes qui sont qualifiés, ils vont discuter toujours avec lui.
5: Ils vont s'en obéir.
4: Il va avoir par là. Déjà même, on a le libre arbitre. Dieu même a problème. Maintenant, en plus du libre arbitre, le gars là, il connaît. C'est un professionnel. Donc, comme c'est un professionnel, il va dire un jour à Dieu, non, on ne fait pas comme ça. Voilà comment on fait. Donc, généralement, Dieu, il prend ce qui est vide. La deuxième chose qui justifie le choix de Jésus, il faut comprendre la situation sociopolitique à cette époque, sociopolitique et religieuse. Ceux qui connaissaient tellement qu'ils s'opposaient à Christ. Tellement ils connaissaient. Quand ils venaient vers Jésus, c'était pour poser des questions pièges. Ils n'étaient pas prêts à apprendre. Ils savaient tout. Et ceux qui s'approchaient de Jésus pour apprendre, c'est ceux qui ne connaissaient pas ce qu'on avait renvoyé. D'ailleurs, Actes chapitre 4, verset 13 dit, on reconnaissait Pierre et Jean comme des hommes sans instruction. Et la deuxième chose, on les reconnaissait pour avoir suivi Jésus. C'est-à-dire qu'un homme sans instruction avec quelqu'un qui est un illuminé, bon, c'est des perdus. Mais ils confondaient les gens parce que Dieu avait investi quelque chose en eux. Donc voilà en fait ce qui justifie le choix de cette qualité de personne. Quelqu'un me dira, mais après, le Seigneur s'est choisi Paul. Mais Dieu n'a pas choisi Paul pour l'emmener vers les Hébreux. Quand Paul est allé vers les Hébreux, il y a eu clash. Parce qu'il voulait enseigner aux gens qui connaissent, et même qui connaissent plus que lui. Finalement, il a jeté le pont. Il dit, bon, comme vous qui êtes mes frères, vous ne voulez pas le salut. Moi, il m'avait vers les païens. Bon, depuis, on t'a dit d'aller vers les païens, tu n'as pas compris.
0: D'accord, donc il n'avait pas vraiment suivi la direction du Seigneur et ça pouvait créer des clashs. 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
0: Merci aux amis de Jésus qui sont ici pour parler du choix des disciples en ce jour afin de permettre à nos amis auditeurs de comprendre comment le Seigneur fonctionne. Et nous poursuivons cette émission en parlant aussi du nombre. Dans le livre de Luc, chapitre 6, verset 13, nous allons faire lecture à présent. Quand le jour parut, il appela ses disciples et il en choisit 12 auxquels il donna le nom d'apôtres. Le Seigneur a choisi 12 parmi plusieurs personnes qui étaient à ses trousses qui le suivaient, mais il a préféré choisir 12. Selon vous, qu'est-ce qui motive le choix de ce petit nombre, Ézéchiel?
2: D'accord. Bon, sur le plan personnel, je pourrais dire que il a choisi ce petit nombre pour pouvoir vraiment mieux les former. Je ne dirais pas que si Jésus avait pris, par exemple, 100 personnes, il ne pourrait pas les former parce qu'il était Dieu. Mais pour pouvoir avoir la même mise, pouvoir mieux les former et les envoyer pour la mission pour laquelle il a choisi.
0: D'accord. Pasteur, vous voulez ajouter quelque chose?
1: Je voulais dire quelque chose parallèlement à ce qu'il a dit. Lorsque nous lisons d'abord Luc 6, verset 13, d'abord il y a une nuance. On dit il appelle les disciples et il a choisi 12. Ça veut dire que les disciples, ce n'est pas un choix. Tout le monde peut être disciple. C'est pourquoi il dit allez et enseignez ce que j'ai prescrit, faites mes disciples. Au thème des apôtres, on choisit.
0: Ok, je pense que ça devient intéressant. Voilà. Et tout à l'heure, il y a un rebondissement. Allez-y, développez votre idée.
1: Lorsque vous dites que pourquoi est-ce qu'il a choisi 12? Non, pas qu'il a choisi. Qu'est-ce qui a précédé le choix? La Bible dit qu'il a prié toute la nuit. Il a prié toute la nuit et c'est le Père.
0: D'accord, nous comprenons votre développement, mais Jésus agissant pleinement comme Dieu, Jésus intervient dans le choix. Je pense que Véronique peut adhérer à cette idée, n'est-ce pas?
3: Oui, vraiment, là ça devient sérieux. Voilà, ça devient un peu sérieux parce que comme tu l'as si bien dit, tu as dit parmi eux, il en a choisi que 12. Alors, bon, pour moi, le chiffre 12 peut-être pouvait en ce moment précis signifier quelque chose. Quand je dis quelque chose, c'est quoi? Quand on se réfère à la parole de Dieu, on nous dit qu'il y a eu 12 tribus. Alors, si chaque disciple pouvait correspondre à chaque tribu, moi je pense bien que Jésus avait le temps de gérer plus facilement, les problèmes, les situations de chaque tribu. C'est-à-dire, s'il avait besoin d'une information sur moi, ma tribu, je lui donne toutes les informations et dans son exercice, il saura comment faire la chose. Et s'il appelle Ézéchiel, exactement, Ézéchiel peut lui donner toutes les informations pendant qu'il n'avait pas le regard sur, je dirais, partout à la fois, quoi.
0: D'accord.
3: Façon physique.
0: Oui, avant qu'on ne revienne à vous, pasteur, je pense que ici, il n'est pas précisé que Jésus a choisi 12 disciples, 12 apôtres issus des différentes tribus. Apôtre, vous pouvez nous venir en aide?
4: Dans le texte, il n'est pas dit que chaque disciple était... était natif d'une tribu. Le texte biblique ne le dit pas. Mais on se rend compte, en fait, que chaque fois dans la Bible, quand il est question du chiffre 12, il est question d'élection, de choix, de mettre un groupe à part. Donc, si on veut parler comme quelqu'un, on dirait qu'il a tenu compte de ce qui se faisait peut-être avant. Mais il y a quelque chose d'autre. En fait, ouais, dans le leadership de Jésus, le plus important, ce n'était pas l'œuvre qu'il accomplissait maintenant, c'était l'œuvre future. Il fallait que l'action qu'il allait produire en son temps puisse avoir un impact transgénérationnel. Donc, pour pouvoir mener cette action, il fallait qu'il choisisse des hommes sur qui il allait pouvoir se reposer, pour pouvoir faire le travail après lui. Vous savez, à une émission, je disais, tout leader doit comprendre qu'il a une contrainte. Le corps physique a des contraintes. Et à cause de ces contraintes-là, nous ne pouvons pas nous permettre de faire n'importe quoi quand nous voulons que l'œuvre que nous sommes en train de bâtir puisse durer dans le temps. La contrainte du temps, la contrainte de l'âge, la contrainte du fait que nous ne sommes pas dans notre corps, nous ne pouvons pas tout faire à la fois. Et la raison même pour laquelle Jésus prend ses disciples est expliquée plus tard. Il dit, il y a des villes dans lesquelles il devait aller, mais il ne pouvait pas. Donc, il a pris ses disciples pour l'aider à aller là-bas. Donc, ils sont comme la continuité de son œuvre. Les 12, remarquez bien, quand Jésus prêchait, enseignait, il prenait les 12 et puis il leur faisait un coup de maison, coup de renforcement. Il leur expliquait les choses. Et dans les 12 même, quand vous lisez bien, dans les 12, il y avait les 12, mais il y avait aussi les 3, Pierre, Jacques et Jean, à qui il montrait encore d'autres choses. En fait, dans la pédagogie, c'est important. Aujourd'hui, si vous permettez, je vais le dire, aujourd'hui, l'un des problèmes de l'enseignement en Afrique, avec un grand A, on a une classe de 60 élèves et puis on a un seul instituteur qui doit enseigner tout le monde. C'est compliqué. Souvent, le seul instituteur, il a au moins une vingtaine de matières à enseigner. Il finit par craquer. Donc, c'est une mauvaise pédagogie. Voilà. Regardez souvent, je ne citerai pas les noms pour ne pas faire de publicité, mais dans certaines écoles et dans certains centres de formation, on prend que juste 15 élèves par classe. On prend 10 élèves, souvent 20 élèves, souvent 25 tout au plus. Le professeur a le temps d'interagir avec les étudiants. Et ces élèves-là, ils ont de meilleurs résultats. EPP ceci, EPP cela.
0: D'accord.
4: Ils sont 70. Le professeur, il n'a pas envie de venir en classe.
0: D'accord. Merci à Apôtre Tribune Jeune.
3: C'est nous les amis de Jésus.
0: Merci aux amis de Jésus. Et nous parlons du choix des disciples opérés par Jésus. Et nous avons notre église actuellement qui est là, qui essaie de faire comme Christ. Et vous, pasteur Josué, le nom nous indique vraiment ce que vous faites. Est-ce que vous fonctionnez à la manière de Jésus par rapport au choix des apôtres, selon vous, comme vous l'avez dit tout à l'heure, voilà, au choix de ce groupe particulier qui travaille avec vous?
1: La Bible dit que si nous bâtissons un projet que Christ n'est pas le fondement essentiel, cela est en vain. Et en ce qui concerne les choix des personnes dans l'église,
0: peut parler de conseils, de comités, de tout ça, ou bien même des personnes qui travaillent, des responsables de département, tout ça.
1: Ouais, il est vraiment important de prier d'abord avant d'opérer un choix. Il y a une dame qui, une servante de Dieu de mon équipe, qui est venue à Boaké, elle s'est venue à Boaké lorsqu'elle est arrivée, très zélée, tout ça. Donc, automatiquement, mon esprit a voulu lui proposer un poste. Elle est zélée, tout ça.
0: Ouais. Et les zélés des
1: gens. Voilà,
0: elle
1: peut faire. Et même, donc, comme dans nos églises, il y a des chaises pour les pasteurs, pour les leaders. Donc, elle est arrivée, mon esprit a voulu qu'elle s'asseye là-bas.
0: Mais la précision est de taille, mon esprit, voilà. D'accord.
1: Mais après, je me suis dit non, elle vient d'arriver, elle a trouvé des gens là. Faut que je l'observe. Et l'esprit a commencé à m'interpeller sur ce certain nombre de choses. Et comme ça, même jusqu'à présent, je ne l'ai pas encore nommé parce que l'esprit n'a pas encore donné le top de base de la nommer interresponsabilité. Elle suit des gens, mais pour dire que tu es profité de tes pasteurs ici, là, n'est pas encore le cas. Pour dire que c'est pas comme le design de notre constat ce matin, c'est pas vraiment l'œuvre humaine, c'est l'œuvre de l'esprit. Donc il faut prendre dans la prière pour pouvoir établir quelqu'un. Sinon, demain, on a un carré dans tes os.
0: D'accord. Ce sera des caries dans les os et puis voilà, dans les dents. Et ça sera vraiment difficile. Voilà, le consultant a souri. D'accord, nous comprenons et c'est vraiment important de suivre ce modèle pour pouvoir avoir une église forte et qui continue son œuvre pour la gloire de notre Seigneur Jésus. Ézéchiel, est-ce que vous occupez des responsabilités au niveau de l'église? Si oui, vous pouvez nous donner quelques exemples.
2: Je suis dans le groupe d'intercession. Également, je dirige souvent les soirs.
0: D'accord. Ok, comment le choix s'est opéré? Juste un témoignage. Ah, oui. Je pense que mes amis, les auditeurs ont besoin de ça.
2: Bon, le choix, je ne dirais pas comment il s'est opéré dans la mesure où je ne me suis pas proposé. Je viens prier au culte du soir, je suis à l'intercession, je prie également. Et ça m'a été proposé si tu pouvais diriger les
0: cultes. Je dis ok, il n'y a pas de souci. Le responsable de
2: l'église. Le responsable de l'église. Mmh. La grâce de Dieu, on le fera.
0: Je crois qu'il y a eu quand même un petit temps de prière de ta part avant de donner ta réponse, hein, ou bien c'est un oui avec réflexe.
2: Bien évidemment, je me rappelle dans le temps où on faisait les cellules dans les quartiers, la première fois où on m'avait demandé de donner un message, je m'étais tellement préparé. Quand je me dis, je me suis préparé comme aucun homme de Dieu ne l'a fait. Je me suis tellement préparé, parce que jamais j'ai pris un moment de jeûne, tout ça. Aujourd'hui, je vais vraiment prêcher.
0: Faya, d'accord.
2: Je me rappelle, j'ai pris le passage dans le livre de Jacques. C'est, je ne vais jamais oublier ce passage où il parlait de la langue. La langue est un petit outil, mais qui peut embraser. Mais ce petit passage vous assure que lorsqu'ils ont dit, on va laisser la place à l'orateur, j'ai commencé à trembler.
0: Ah, attends. Mais on dirait que sa langue a disparu de sa bouche.
2: Je ne comprenais même pas. Et lorsqu'ils m'ont annoncé, les gens ont commencé à applaudir devant même 6 personnes, 4 personnes, mais je ne tenais pas. J'étais arrêté. Et ils ont lu le passage, je n'ai pas pu exprimer quelque chose. Quand j'ai fini, j'ai dit, Seigneur, qu'est-ce que tu m'as fait? Et la voix qui me sonne dans l'esprit, ce n'est pas par ton intelligence, c'est moi. Et j'ai compris par là que l'œuvre de Dieu, ce n'est pas l'humain, ce n'est pas la force de l'homme.
0: Mais c'est Dieu.
2: C'est Dieu.
4: J'ai vu un maire trembler dans une église.
0: Ah,
4: on lui a donné le micro, monsieur le maire, on lui a donné le micro pour donner un discours. Quelqu'un qui fait campagne, qui a la foule. Mais le micro a failli tomber de sa main. Devant un peuple de moins de 100 personnes, le micro a failli tomber. En fait, c'est pour dire que l'œuvre de Dieu, c'est pourquoi on appelle ça l'œuvre de Dieu. Nous sommes des instruments. Le piano ne se joue pas seul. L'œuvre de Dieu se fait par l'Esprit de Dieu.
0: Amen. L'œuvre de Dieu se fait par l'Esprit de Dieu. Oui, allez-y,
1: je veux
0: pasteur,
1: donner un exemple. Mmh. On a tous lu un passage qui nous a vraiment marqué. Uzza. Uzza, la Bible dit que dans le livre de Samuel, la Bible dit que Uzza partait attraper l'âge.
0: Il voulait aider Dieu.
1: Aider à attraper l'âge.
4: Son intention était bonne. Hein.
1: Et Dieu la frappe. Au départ, quand j'ai lu ce verset, j'ai dit, ah, pourquoi est-ce que Dieu agit comme ça? Même David a dit, t'as colère Dieu. J'ai compris par la suite, pourquoi est-ce que Dieu agit comme ça? Parce que pour attraper l'âge, il y avait des gens qui étaient un pour ça. Maintenant, Uzza n'a pas été choisi, n'a pas été un pour attraper l'âge. Donc, quel que soit même ton cœur que tu as, si tu n'es pas un, tu n'as pas l'esprit pour le faire, ne le fais pas.
4: C'est d'accord. Pas la peine.
0: C'est pas la peine.
4: Il y a un danger, parce qu'on en parle aujourd'hui, le choix des disciples. Il y a un danger dans l'église.
0: Oui, apôtre, je voudrais revenir sur ce point par rapport aux mauvais choix qui s'opèrent parfois et nous avons des résultats.
4: Oui, mais en fait, au-delà même du mauvais choix, je veux aller, en fait, moi, je suis très, très, très pointilleux sur les petites choses, les détails. Parce que c'est les détails qui font la différence. Il y a le fait qu'on choisit quelqu'un par amitié ou bien par compétence naturelle ou bien par talent humain ou bien par quoi, compétence intellectuelle. Mais parlons de celui qui n'est pas responsable, qui n'est pas dans le groupe musical. Et comme le piano de l'église est déposé, et il s'en va jouer. On t'a pas choisi. C'est pas parce qu'il n'y a pas de pasteur que tu vas monter à la chaire pour prêcher. Non. En fait, c'est ça l'exemple de Uzza. Ceux qui étaient censés protéger l'âge ne l'ont pas fait. Comme ils ne l'ont pas fait, lui se sent dans l'obligation. Mais c'est pas à toi de le faire. C'est pas ta responsabilité. Donc, Dieu choisit des gens. Le Seigneur choisit des gens qu'il établit. Ayons confiance en Dieu et en ces personnes-là pour qu'ils fassent le travail. S'ils ne font pas le travail, là, celui qui les a appelés à faire le travail, il va les juger. Toi, faut pas te mettre dedans. Faut pas te mettre dedans. Dieu choisit, il a vu que le monsieur ne sait pas parler français et puis c'est ton pasteur. Il n'a pas 1 million de vues sur YouTube et puis c'est ton pasteur. S'il est ton pasteur, là, c'est que Dieu a mis la nourriture spirituelle nécessaire pour ton âme dans sa bouche. Faut l'écouter. Ça aussi, c'est important. Parce que souvent, comme le choix de Dieu à mon égard n'est pas populaire, ce n'est pas un influenceur, ce n'est pas une personnalité publique. Donc, ce qu'il dit, là, je n'écoute pas. La dernière fois, je disais à quelqu'un, tu as liké combien de fois les prédications de ton pasteur? Tu as partagé combien de fois les prédications qu'on te prêche chez toi à l'église? C'est-à-dire que dimanche à l'église, ils n'écoutent pas les messages. Hein. Juste après les messages, allez-y voir leur statut. Ils sont en train de partager les messages d'un autre pasteur. À quel moment toi, tu as écouté le message du pasteur? Donc, pendant le culte, lui, son corps est présent dans l'église A, son âme est dans l'église B, son esprit est dans l'église C. Oui, c'est dangereux. Dieu a fait un choix. Ouais, les gens qu'il a choisis, là, parmi eux, il y avait des capricieux. Parmi eux, il y avait des gens qui avaient... Mais c'est Jésus qui les avait choisis. Toute la foule qui était autour se sont tenus au choix de Jésus. Et il y a une histoire qui me marque dans la Bible. C'est qu'il y avait un monsieur qui avait envoyé son fils lunatique à Jésus. N'ayant pas trouvé Jésus, qu'est-ce qu'il fait? Sachant que Jésus avait choisi les disciples, les 9 disciples qui étaient là, il leur a confié l'enfant. Ça, c'est une image très forte. Je suis venu, je n'ai pas trouvé le maître. Mais le maître a choisi 12 personnes pour le représenter. Les 12 ne sont pas au complet parce qu'il y avait 3 qui étaient montés avec lui sur la montagne de transfiguration. Donc, les 9 sont là. S'ils volent dans le temple, s'ils volent dans la caisse, ça, c'est pas mon problème.
0: Il ne fait que respecter
4: moi,
0: le choix.
4: Moi, c'est Jésus qui l'a mis là. Voilà son truc. Aujourd'hui, nous regardons souvent. Non, ce pasteur-là, il a telle vie. Ça, moi, ça ne m'engage pas. Si j'ai un problème, que c'est l'homme de Dieu vers qui Dieu m'a envoyé. je vais vers lui parce qu'il a prié pour moi. S'il a son problème, il a son problème. D'accord. Ça, c'est entre lui et puis Dieu. Ouais, je veux que le peuple de Dieu arrive à une certaine maturité, à une certaine maturation dans cette compréhension-là. Quand Dieu choisit quelqu'un et puis il le met à côté de toi, il dit, voilà ton berger. Hein? Les brebis, les suivent les bergers. Hein? Mais le berger s'abaisse pour traire la brebis souvent pour boire son lait. Quand c'est fini, il a fini de boire le lait. Là. Est-ce que la brebis dit que tu m'as fait mal au sein, donc il ne veut plus te supplier. Il suit, il s'en va. C'est comme ça. Donc, il peut avoir des Jésus qui choisit des gens. Et ces gens-là ne sont pas réellement transformés. Mais ce n'est pas pour autant. C'est Jésus, tu suis. Suis Jésus.
0: Merci, apôtre. Une jeune.
3: C'est nous les amis de Jésus.
0: Chers amis auditeurs, merci d'avoir suivi cette émission animée par Sylvine Goran. On retient tout simplement qu'il faut respecter le choix de Dieu. Lorsque le Seigneur établit quelqu'un, oui, ton rôle c'est de te soumettre tout simplement et d'obéir à ce choix afin d'atteindre les objectifs que Christ a fixés pour
4: nous. Faut pas trier les pasteurs.
0: D'accord. Que le Seigneur nous bénisse.
3: Amen. Amen.
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1: Nouvelle semaine, nouvelle émission. Mais attention, les représailles peuvent ruiner votre mariage. Chers amis auditeurs, c'est avec ce très beau thème que je vous souhaite la bienvenue à votre magazine Bonheur chez soi. Nous recevons encore une fois le pasteur Tanou Salomon, qui est notre invité habituel, à qui nous souhaitons aussi la bienvenue.
2: Merci Charline, et merci de m'avoir associé encore à vous.
1: Nous sommes très heureux de vous recevoir à chaque fois dans notre studio. Pasteur, dans le mariage, assez fréquemment, le mari ou la femme use des représailles pour quelques offenses infligées par son compagnon. Les psychologues affirment que les femmes sont plus enclines à garder rancune ou encore à éprouver l'amertume. Alors, pasteur, dans le mariage, assez fréquemment, le mari ou la femme use de représailles pour quelques offenses infligées par son compagnon. Les psychologues affirment que les femmes sont plus enclines à garder rancune ou encore à éprouver l'amertume due aux inattentions ou aux négligences, à rendre en retour la vie désagréable à l'époux qui les tourmente ou les irrite. Elles prennent l'habitude de se servir d'âmes subtiles pour se venger. Une étude des cas qui sont soumis au conseiller conjugal révèle que les épouses ont des réactions suivantes quand elles se fâchent contre leurs époux. Lorsque le mari de Claire lui crée des ennuis sans quelque raison importante, elle lui refuse catégoriquement les moments d'intimité jusqu'à ce qu'elle estime l'avoir suffisamment puni. Mariette, de son côté, emploie une méthode assez courante pour prendre sa revanche, le silence. Elle répond par monosyllabe ou bien par un regard hostile qui veut dire clairement « Eh bien, tu sais de quoi il s'agit. » Alors, pasteur, lorsqu'aucun des conjoints ne veut céder, il peut se passer n'importe quoi. Alors, comment faut-il réagir aux affronts?
2: Il faut dire que les représailles constitue un véritable danger pour le couple. Parce que les représailles, c'est quoi? C'est lorsque, dans le couple, chacun nourrit le désir ou a l'intention de se venger, de répondre de façon violente à ce que l'un des partenaires aurait dû faire à l'autre. Je m'explique. Peut-être au cours d'une conversation, monsieur a dû glisser un mot qui n'a pas plu à madame. Madame n'a rien dit, mais elle a été offensée. Elle n'a pas échangé non plus avec son mari. Elle garde cela à l'esprit, avec le désir puissant de répondre un jour. Donc c'est ça les représailles. Tu m'as fait ceci, ça ne m'a pas plu, moi aussi je vais te faire la même chose. Et c'est comme un jeu de ping-pong, où chacun qui a la balle lance la balle, l'autre qui a la balle lance ainsi de suite, jusqu'à ce qu'il n'y ait plus peut-être de balle à jouer.
1: Comment donc réagissent les hommes quand leur femme leur cause quelques contrariétés?
2: Dans cette situation de représailles, les hommes et les femmes n'ont pas les mêmes manières d'agir. Je n'ai pas retenu le nom des deux femmes, des histoires que tu as eu à partager avec nous, mais j'ai vu qu'il y a une, quand son mari ne fait pas ce qu'elle veut, c'est l'intimité qu'elle utilise pour punir son mari. Mais pour les hommes, ce n'est pas l'intimité. L'homme a voulu peut-être aller avec sa femme a refusé. Lui aussi, il va passer par d'autres moyens. Peut-être la femme attend de lui un anniversaire, il y a un pain qui est sorti, le monsieur ne fera rien, il n'y aura plus de sortie, il n'y aura plus de petits cadeaux. Donc voici comment l'homme, agent de poche-main, je ne vais plus te donner parce que tu as décidé de ne pas me donner ce que moi je voulais. Il y a plusieurs manières, chacun à son niveau juge. Il y a des hommes peut-être qui vont te bouder. Ils vont te bouder tout le temps, ils ne vont même plus manger ton repas, ils ne vont même plus te saluer, ou bien d'autres mangent, mais il n'y a plus de communication à la maison. Ça, c'est d'autres méthodes. Toutes ces méthodes il n'y a pas de bonne action là-dedans.
1: On constate aussi qu'il y a des maris qui arrivent à battre leurs femmes, qui soit les insultent ou même à les frapper. Ça, c'est l'extrême, pasteur.
2: Oui, ça, c'est l'extrême pour dire que tu es là parce que la Bible dit, la femme, dans Éphésiens 5, « Femmes, soyez soumises à vos maris. » Donc, comme la femme est soumise, mais ça dit même si elle ne mange pas, même si elle n'est pas entretenue, parce que la Bible a dit qu'il faudrait qu'elle soit soumise, donc il faudrait qu'elle soit prête à faire quoi? À exécuter tout ce que l'homme lui demande.
1: Mm-hmm.
2: Donc, par conséquent, comme elle n'a pas refusé, elle n'a pas accepté, elle n'a pas obtempéré, qu'est-ce que moi j'ai fait en retour? Je la bats.
1: Mm-hmm.
2: Mais je me dis, un homme qui bat sa femme n'a rien compris du mariage.
1: Mm-hmm.
2: Parce qu'à la création, Dieu dit, je vais créer la femme pour qu'elle soit une aide à l'homme. Mais vous voyez, pour que le mariage, il y ait l'unité, il y ait une seule entité, Dieu n'a pas mis Adam à côté et il a pris la même chose pour créer Ève. Mais il a pris ce qui était déjà fait, l'homme, une partie de l'homme,
1: mm-hmm.
2: pour créer Ève. Et quand Adam, vous voyez, pour montrer le sens profond du mariage, Adam n'était pas là quand Dieu a pris une côte pour créer Ève. Dieu a refermé. Adam sort de son sommeil, il voit une femme à ses côtés.
1: Mm.
2: Mais regardez la réaction d'Adam. Il dit, voici os de mes os, chair de ma chair.
1: De ma chair.
2: Qu'est-ce qui a amené Adam à réagir? Est-ce que Dieu lui avait dit, non, c'est une partie de toi que j'ai pris pour créer la femme? Non. Mais Dieu voulait montrer par là le sens profond du mariage. Pour dire quoi? La femme n'est pas en dehors de l'homme. La femme fait partie de l'homme.
1: Mm.
2: Donc quand Dieu dit, pour qu'il soit une aide semblable, une partie de lui. C'est-à-dire, quand nous sommes mariés, la femme est la partie complémentaire de l'homme.
1: Mm-hmm.
2: Sans la femme, je suis incomplet.
1: Mm-hmm.
2: C'est la femme qui fait de moi un être entier.
1: Mm-hmm.
2: La femme aussi, c'est l'homme qui fait d'elle un être entier.
1: Mm-hmm.
2: Qui prend le couteau pour se piquer?
1: Personne.
2: Personne. Parce que c'est faire du mal à soi-même.
1: Mm-hmm.
2: Donc, quand je me mets à donner des coups de poing à ma femme, c'est à moi-même que je donne des coups de poing.
1: Mm-hmm.
2: Parce que quand ma femme souffre, c'est moi-même qui souffre, mais souvent je fais semblant de ne pas voir la souffrance que j'ai psychologiquement. Donc, un homme qui bat sa femme n'a rien compris du mariage que Dieu a institué. Et souvent, on arrive, on est surpris de voir des chrétiens même faire cela aussi. C'est qu'on n'a rien compris de la parole de Dieu.
1: Alors, pasteur, si je suis incomplet sans la femme, ou encore que je suis incomplète sans l'homme, pourquoi les conjoints essaient-ils, tant bien que mal, de se rendre œil pour œil, dent pour dent, les coups qu'ils reçoivent de la part de leur conjoint?
2: Merci pour la question que tu poses. Elle est très pertinente et elle va amener chacun de nous à repenser son mariage ou son comportement vis-à-vis de sa femme ou de son mari. Si ce genre de choses arrivent dans le foyer, c'est qu'on n'a rien compris du mariage du tout. On a perdu de vue l'essentiel. La base même est déjà fausse. Beaucoup se sont mariés sans toutefois comprendre ou connaître même cette institution. Parce que celui qui l'a institué a tout donné pour que ce soit un environnement heureux.
1: Mm-hmm.
2: C'est-à-dire quand l'enfant sort, quand monsieur va au travail, là où tout le monde retrouve la paix, c'est-à-dire quel que soit ce qu'on a connu au cours de la journée, le lieu où tout le monde converge, c'est vers quoi? La maison.
1: La maison.
2: Et quand on arrive à la maison, on dit maison, le foyer en famille. On vient pour se requinquer, se régénérer, pour affronter les défis du lendemain. Mais si on vient puis il ne fait pas bon vivre, c'est qu'on a tout perdu. Donc pour revenir à la question, c'est parce que d'abord, l'amour n'est pas vrai. Aussi, on ne comprend pas les vraies bases du mariage. Et puis trois, on n'a pas pris l'habitude de communiquer. Dans certains foyers, la communication fait défaut. Quand souvent tu, en tant que pasteur, on reçoit souvent certains couples, quand tu leur parles de... Non, on communique souvent. Quand vous communiquez, qu'est-ce que vous dites? Souvent, quand madame appelle monsieur au bureau, c'est pour lui dire, non, il y a le petit Mac qui est malade. Donc, on va à l'hôpital, s'il peut nous trouver là-bas. Donc, il y a la facture sur lieu qu'on a oublié de payer. Il y a le sac de riz qui est fini. Il y a le gaz. Il y a ceci. Chérie, tu as oublié. Il y a mon habit chez le couturier. Ça, ce n'est pas la communication. L'homme aussi, quand il prend son téléphone.
1: Mm-hmm.
2: Ah, chérie, je viens avec des amis à telle heure. Est-ce que le repas est prêt? Je dois faire ceci. Est-ce que tu as fais mon sac, ma valise, etc. etc. Ça, c'est pas la communication. La communication, c'est échanger. Échanger à chaque fois. C'est avoir l'envie d'entendre l'autre. Quand on a cette habitude, on ne peut pas arriver aux représailles. Quand on communique, quand l'autre a fait quelque chose, je cherche à lui faire comprendre. Pas sur un ton de colère, un ton de parler, mais lui faire comprendre que chérie, aujourd'hui, avant d'aller au travail, tu m'avais dit un mot qui m'a beaucoup blessé. Ça, le mari vient, tu as fait à manger, tu as tout fait. Mais il vient, tu n'as pas fait à manger, et puis tu viens lui dire, voilà ce que tu as fait, voilà pourquoi tu n'es pas content. Non, tu as fait à manger, tu as tout fait. Et en chambre, ou bien l'endroit le plus privé à la maison, tu le fais en soi, chérie, tu m'as fait mal quand tu partais au travail. Voilà ce que tu m'as dit. Lui, en retour, te dit, je ne savais pas que ce que j'avais placé comme mot allait te faire mal. Excuse-moi, pardonne-moi. Puis c'est fini. Mais on ne fait pas ça. Madame garde. Et monsieur même, innocemment, ne sait même pas qu'il a fait du tort à sa femme. Vice-versa. Et on est là. Et un jour, trois mois après, ça sort au visage. Le monsieur aussi attend. Souvent, c'est quand c'est la femme qui est fâchée. Quand la belle-mère arrive, on ne prépare plus. On ne fait plus rien à la maison. Et ça devient toutes sortes de choses. Or, si on s'était assis 5 minutes seulement pour en parler. Il y a quelqu'un qui dit, ce qu'on évite, c'est par là qu'on termine toujours après le conflit, le dialogue. C'est-à-dire, quand il y a un problème, on refuse de dialoguer. Mais après s'être entretué, on revient encore pour s'asseoir. Alors, on doit commencer par là. Donc, avant de parler des représailles, commençons en même temps par dialogue. Échanger et prenons l'habitude. Et communiquer, ce n'est pas quand la femme est en train de parler ou bien l'homme est en train de parler, j'attends. Elle n'est qu'à finir, moi aussi, j'ai placé pour moi. Ça, ce n'est pas communiquer. Voilà. Communiquer, on ne cherche pas déjà à donner une réponse. On cherche à comprendre la situation et puis chercher à trouver une solution.
1: Ok. Parce que tout à l'heure, dans votre intervention, vous avez mentionné l'amour. C'est parce que l'amour vrai n'y est pas. Alors qu'on sait que quand on se marie, c'est d'abord par amour. Il y a eu d'abord l'attirance, ensuite les autres s'en sont suivis. Alors, quand vous dites que l'amour vrai n'y est pas, parce que je ne vous suis pas, est-ce que vous pouvez revenir là-dessus?
2: Bon, je ne veux pas dire les couples où il n'y a pas l'âme, c'est qu'il n'y a pas amour. C'est, peut-être on risque de mal me comprendre parce que moi-même, en tant que pasteur, il arrive qu'avec madame, il y a des choses, mais parce que l'amour est là, parce que Christ est là, vous dépassez toutes ces choses-là. Ce que je veux dire, on ne connaît pas son partenaire. Or, l'amour, c'est accepter la personne telle qu'elle est, avec ses qualités, avec ses défauts connus et ce que même je vais découvrir. Mais souvent, quand on se marie, et puis après, on commence à découvrir certaines choses. Si j'avais su que tu étais comme ça, je n'allais pas te marier.
1: C'est clair.
2: C'est pas ça.
1: On entend ça très souvent.
2: On entend. L'amour, c'est accepter. Et puis, quand je dis l'amour vrai n'existe pas, ça veut dire quoi? Souvent, quand on se marie, on se dit, je me marie. Je prends un exemple comme tu es dans le studio avec moi. Je me marie à Charline pour que Charline me fasse ceci. Charline aussi pense que le pasteur la marie pour que le pasteur fasse ceci à Charline. Ça, c'est le mauvais côté du mariage, la mauvaise compréhension. Quand je me marie à quelqu'un, je me dis, voici quelqu'un que je dois aider. Voici quelqu'un que je dois arranger. Je dois conduire vers le ciel. C'est-à-dire, je cherche à rendre l'autre heureux. Puisque chacun cherche le bien de l'autre, vous rencontrez tous deux au carrefour du bonheur. Mais quand chacun cherche son propre intérêt, vous ne vous croisez jamais là où il y a le bonheur. Vous vous séparez toujours. Donc, si on cherche le bonheur, le bien-être du couple, il y a des choses que nous allons éviter. Parce qu'on ne cherchera pas à faire du tort à son partenaire.
1: Donc, si je vous ai bien suivi, c'est que lorsqu'on se marie, ce n'est pas le fait de rechercher notre propre intérêt. Nous devons rechercher l'intérêt de l'autre et vice-versa pour qu'il y ait harmonie et paix dans nos foyers. Nous partons tout de suite en musique et revenons dans quelques instants dans notre studio.

0: Pasteur, nous poursuivons toujours avec nos thèmes de ce jour. Je rappelle que nous sommes avec le pasteur Tano Salomon, qui est notre invité du jour. Alors, quand nous savons qu'aujourd'hui, l'objectif des femmes, c'est d'avoir un foyer heureux, parfois n'ont-elles pas des attitudes apparemment inexplicables qui affectent les bonnes relations conjugales?
1: C'est ce paradoxe que nous tous nous connaissons, vivons souvent dans le foyer. Nous voulons avoir un foyer heureux, mais consciemment ou inconsciemment, nous avons des attitudes contraires. La femme veut être heureuse, mais il arrive que la femme agisse contrairement à ce qu'elle veut. Son mari a manqué de lui souhaiter ou bien d'organiser même son anniversaire. Elle a un comportement indifférent. Or, pourtant, elle veut être heureuse. Mais en voulant être heureuse, et maintenant, tu cherches à punir ton conjoint pour ce qu'il a manqué de faire. Le bonheur que tu cherches va quitter la maison. Je pense que nous tous, ce que nous devons chercher à avoir, c'est ce que Jésus a dit dans Matthieu 16, verset 24, lorsqu'il parlait du véritable disciple, pour dire, celui qui veut être mon disciple, qu'il renonce à lui-même et qu'il prenne sa croix et me suive. Je ne parle pas de la croix, mais je parle de renoncer à lui-même. Donc, dans le mariage, je renonce à moi-même pour l'autre. Si nous le faisons, nous allons voir que chacun sera heureux. Donc, pour trouver le bonheur, c'est renoncer à soi et penser à l'autre.
0: Après tout, nous savons aussi que la vengeance et les représailles sont les armes des ennemis et non de ceux qui affirment s'aimer. Alors, s'il arrive parfois à l'un des conjoints d'être poussé à démontrer à un autre conjoint qui il est véritablement, que faire pour dominer donc ces genres de ressentiments, pasteur?

0: Jésus a dit dans la parole de Dieu que si tu es en colère, que le coucher du soleil ne tombe pas sur ta
1: Ta
0: colère.
1: colère.
0: Dans 1 Corinthiens 13, je crois, où on parle de l'amour. L'amour est patient, l'amour est parfait, l'amour ne soupçonne point le mal. Je pense que si ce que Paul a dit là, sous l'inspiration du Saint-Esprit, si nous tous nous vivons cela, on va éviter les représailles. Parce que je ne vais pas soupçonner le mal dans les propos de mon mari, ni de ma femme, dans son action. L'amour ne cherche point son intérêt, mais cherche l'intérêt de l'autre. Et c'est ce que nous faisons. Donc, pour éviter ça, c'est de vivre véritablement l'amour. C'est d'être prêt à pardonner. Imaginez si Christ aussi voulait chaque jour entretenir les mêmes choses avec nous, parce que Christ dit que nous sommes ses enfants. Et parlant de l'Église, il dit l'épouse. Maintenant, si l'époux aussi veut faire des représailles, vous êtes sûr que nous allons vivre sur la terre? Parce qu'il ne passe pas une seconde que l'être humain ne pêche. On pêche à tout moment. Mais Dieu fait quoi? Son amour pour nous surabonde toujours. Et lui-même, il dit, là où le péché abonde, la grâce surabonde. Faisons la même chose dans le couple. Et si nous le faisons, on aura des foyers heureux. Le diable ne veut pas qu'on soit heureux. Et c'est pourquoi il nous amène à avoir des considérations, à trouver des petits problèmes par-ci et par-là. Je ne sais pas si je peux bien interpréter ce propos qui dit, à trop vouloir extraire le lait de très près, pour finir, on fait quoi? On extrait les poils. Donc, à trop vouloir chercher les petits détails, chaque fois chercher à voir, est-ce que ce que monsieur a dit est bien placé? Est-ce que chercher toujours la plaie, on va trouver la plaie. Cherchons le bon côté dans tout ce que nous faisons dans notre foyer et nous serons des êtres heureux. Surtout le pardon, la tolérance et l'amour.
1: Selon ces déclarations, la raison qui porte tant de maris et de femmes à s'adonner à la guerre sentimentale, parfois durant des années, c'est qu'ils ne se sont pas préoccupés sérieusement de cultiver une affection de haute qualité. Qu'en pensez-vous?
0: Je pense que c'est ce que je viens de dire tantôt. On n'a pas cultivé cela. Souvent, quand on commence à se fréquenter, à parler de mariage, on est dans la romance. On ne descend pas sur terre pour voir la réalité. Quand j'invite ma fiancée à un restaurant ou au glacier, c'est seulement ses beaux cheveux, ses beaux yeux, déguster la glace. C'est ça seulement qui passe. Mais on ne parle pas de la vie elle-même. On ne cherche pas à découvrir. Au-delà même du glacier, quand je vais lui rendre visite à la maison, je ne cherche même pas à percer, voir certaines choses. Mais on est superficiel. Et c'est ce que tu viens de dire à travers ta question. On reste superficiel dans l'entretien de nos relations. On ne va pas à fond. C'est pourquoi Jésus a donné la parabole des deux bâtisseurs. Celui qui a bâti sur le roc et celui qui a bâti sur le sable. Quand ce n'est pas en profondeur, quand la tempête vient, mais ça s'écroule.
1: Tout à
0: Mais quand
1: fait.
0: c'est sur le roc, en profondeur, enraciné, quelle que soit la tempête, la maison reste toujours debout.
1: Parole merveilleuse, n'est-ce pas, pasteur? Quand un conjoint décide de se venger, il fera probablement intervenir son orgueil blessé et il agira certainement avec injustice, n'est-ce pas, pasteur?
0: Oui.
1: Alors, réjouis-toi avec la femme de ta jeunesse. Ça, c'est un proverbe qui a été donné, n'est-ce pas, par Salomon dans l'un de ses cantiques. Alors, pasteur, qu'est-ce à dire? Réjouis-toi avec la femme de ta jeunesse.
0: Avant de revenir à réjouis-toi avec la femme de ta jeunesse, il faut noter que le conjoint qui se laisse influencer par la grâce divine passera par une transformation étonnante. À partir de ce moment, les sentiments de vengeance s'opposeront à ceux du pardon. Et l'harmonie conjugale est rétablie et le foyer est inondé d'une douce paix. C'est pourquoi, dans Proverbe 5, verset 18, Salomon dira, réjouis-toi avec la femme de ta
1: De
0: jeunesse.
1: ta jeunesse.
0: Pourquoi Salomon dit cela? C'est dans la jeunesse qu'on fait tout. C'est là qu'on a de vieux, on a des souvenirs de l'enfance. Quand vous vous rappelez de tout ce que vous avez fait, c'est pourquoi il dit réjouis-toi, pour dire qu'il faut éviter les conflits. Car pour que la joie règne au sein du foyer, il faut d'abord rétablir l'harmonie conjugale et la compréhension. C'est ce que Salomon veut nous faire comprendre. Lorsqu'on éprouve un sentiment de vengeance et qu'on s'apprête à faire payer œil pour œil les offenses endurées, on n'est plus disposé à trouver du plaisir ensemble. Il vaut la peine de renoncer au doux plaisir de la vengeance. Il est préférable de la remplacer par la satisfaction sereine qui permet de comprendre les faiblesses du conjoint. Donc, c'est seulement en acquérant cet esprit d'abnégation, de véritable amour et de tolérance qu'on pourra édifier le bonheur du mariage sur des bases solides afin que le conjoint puisse rester uni pour toujours. C'est ce que Salomon veut nous faire comprendre. Réjouis-toi. On peut bien développer cela si on avait le temps. Réjouis-toi. Parce que dans la jeunesse, on fait beaucoup de choses. On s'amuse beaucoup. C'est l'innocence, en fait. C'est plus ou moins un peu l'inconscience. C'est-à-dire l'amour qui ne soupçonne rien.
1: Ok. Merci beaucoup à vous, pasteur. Merci à Nassis Badé qui a assuré la technique de ce magazine. Merci aussi à vous qui nous écoutez. Au micro, vous avez Charline Yoboué, accompagnée du pasteur Tanou Salomon pour la radio mondiale Adventiste. On se donne rendez-vous la semaine prochaine pour un autre numéro de Bonheur chez soi. D'ici là, portez-vous bien et que surtout, Dieu veille sur les foyers.
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Aujourd'hui, je voudrais lire un passage de la Bible qui est peut-être un peu compliqué à première vue. Mais je vous invite à l'écouter très attentivement et si vous pouvez, à suivre cette lecture dans votre Nouveau Testament. Le passage se trouve dans la seconde épître de Pierre, le premier chapitre, et je lirai à partir du troisième verset jusqu'au verset 11. En parlant de Dieu et de Jésus-Christ, ce passage nous dit « Comme sa divine puissance nous a donné tout ce qui contribue à la vie et à la piété, au moyen de la connaissance de celui qui nous a appelés par sa propre gloire et par sa vertu, lesquels nous assurent de sa part les plus grandes et les plus précieuses promesses, afin que par elles vous deveniez participants de la nature divine, en fuyant la corruption qui existe dans le monde par la convoitise. À cause de cela même, faites tous vos efforts pour joindre à votre foi la vertu, à la vertu la science, à la science la tempérance, à la tempérance la patience, à la patience la piété, à la piété l'amour fraternel, à l'amour fraternel la charité. Car si ces choses sont en vous, et y sont avec abondance, elles ne vous laisseront point oisifs ni stériles pour la connaissance de notre Seigneur Jésus-Christ. Mais celui en qui ces choses ne sont point est aveugle, il ne voit pas de loin, et il a mis en oubli la purification de ses anciens péchés. C'est pourquoi, frères, appliquez-vous d'autant plus à affermir votre vocation et votre élection, car en faisant cela, vous ne brancherez jamais. C'est ainsi, en effet, que l'entrée dans le royaume éternel de notre Seigneur et Sauveur Jésus-Christ vous sera pleinement accordée. À première vue, comme je vous ai déjà dit, ce passage peut vous sembler un peu compliqué. Mais si nous le regardons de près, nous constaterons qu'il nous enseigne des choses très importantes au sujet du salut. Il nous enseigne que le salut est une œuvre de Dieu en Jésus-Christ. Ceci, nous le voyons dans les versets 3 et 4 que nous avons lus tout à l'heure. Ces versets nous parlent de la divine puissance de Dieu qui nous donne tout ce qui contribue à la vie et à la piété. Aussi, il nous parle de l'appel de Dieu en nous disant que Dieu nous a appelés par sa propre gloire et par sa vertu. Et si nous lisons un peu plus loin dans ce même passage, nous verrons au verset 10 que cet appel dont il est question est en fait l'élection ou la prédestination. Ainsi, ce passage nous rappelle que le salut est une œuvre de Dieu en Jésus-Christ, une œuvre de la puissance de Dieu. L'homme pécheur ne peut absolument rien faire pour procurer son propre salut. Il est lié par le péché. Il est esclave du diable, nous dit la Bible. Mais Dieu, par sa puissance éternelle, et par sa propre gloire, et par sa vertu, comme nous dit ce passage, Dieu a pourvu un salut pour les pécheurs. Ainsi, nous pouvons affirmer avec toute certitude que le salut est une œuvre de Dieu en Jésus-Christ. Et si nous voulons avoir le salut, il faut le recevoir de la main de Dieu. Ainsi, tous ceux qui pensent être chrétiens parce qu'ils ont fait quelque chose pour mériter le salut doivent bien écouter maintenant. Car ce que je viens de vous dire, basé sur ce passage, nous affirme que le salut ne se trouve pas dans nos œuvres ou dans nos propres efforts, mais dans ce que Dieu fait. Le salut est une œuvre de Dieu et rien d'autre.

La deuxième chose que nous apprenons de ce passage que nous avons lu tout à l'heure au sujet du salut, c'est que le salut est par la foi. Ceci, nous le voyons au verset 5 de 2 Pierre, le chapitre 1, où nous lisons « Faites tous vos efforts pour joindre à votre foi la vertu et d'autres choses encore que nous regarderons dans un instant. » Mais nous constatons que l'apôtre Pierre prend comme point de départ la foi. Car avant de parler de vertu, de science, de tempérance, etc., il parle de la foi. Faites tous vos efforts pour joindre à votre foi, car c'est par là qu'il faut commencer, par la foi. Alors nous nous posons la question, qu'est-ce que la foi? Tout d'abord, la foi doit être en Christ, et en Christ seul. Dans l'évangile de Jean, au chapitre 3 et au verset 16, nous avons ce verset remarquable que beaucoup d'entre nous connaissent par cœur. Car Dieu a tant aimé le monde qu'il a donné son Fils unique afin que quiconque croit en lui ne périsse point, mais qu'il ait la vie éternelle. La foi doit être en Jésus-Christ et en Jésus-Christ seul. Il y a beaucoup de gens qui mettent leur confiance dans leurs bonnes œuvres, dans leur église, dans leur tradition familiale, ou même des gens qui mettent leur foi en leur foi. Mais ce qui nous sauve, ce n'est pas notre foi, c'est Jésus-Christ qui nous sauve. Et notre foi, notre confiance doit être en Jésus-Christ seul. Mais aussi, la vraie foi doit être visible, elle doit être mise en pratique. Car nous avons une définition de la foi dans Hébreux, le chapitre 11 et le verset 1, où nous lisons « La foi est une ferme assurance des choses qu'on espère, une démonstration de celles qu'on ne voit pas. Car celui qui a vraiment la foi en Christ doit la démontrer. Elle doit se voir. C'est une foi qui s'abandonne entièrement à Jésus-Christ. Je peux regarder un bateau, par exemple, et je peux croire que ce bateau n'a pas de trou, mais il faut que je mette ma foi en pratique et que j'entre dans cette barque pour traverser la rivière. Il en est de même avec la foi en Jésus-Christ. Croire que Jésus-Christ est le Fils de Dieu, croire que Dieu peut me sauver, tout cela c'est bien, mais il faut s'abandonner à Jésus-Christ. Mais aussi, la foi est un don de Dieu et il ne faut pas l'oublier. Dans Éphésiens, le chapitre 2 et au verset 8, nous lisons « C'est par la grâce que vous êtes sauvés, au moyen de la foi, et cela ne vient pas de vous, c'est le don de Dieu. » Ainsi, nous devons nous tourner vers Dieu, dans la repentance, pour lui demander de nous donner cette foi qui nous permettra de nous abandonner entièrement à Jésus-Christ, en qui seul nous pouvons avoir le salut.

La troisième chose que nous constatons dans ce passage de 2 Pierre 1, les versets 3 à 11, c'est que le salut produit un changement dans l'individu. C'est ainsi que nous lisons au verset 5 que l'apôtre Pierre dit « Faites tous vos efforts pour joindre à votre foi la vertu » et il énumère sept choses que nous devons joindre à notre foi. Mais notez tout d'abord qu'il dit « Faites tous vos efforts » car le signe d'un enfant de Dieu, c'est qu'il fait des efforts pour vivre une vie chrétienne. Et qu'est-ce qu'on doit chercher dans une vie chrétienne? L'apôtre Pierre nous donne sept choses. Il dit tout d'abord la vertu, c'est-à-dire un désir de vivre comme Christ. La science, au verset 5, c'est-à-dire la science ou la connaissance des choses de Dieu et de Jésus-Christ. Le chrétien doit désirer connaître Dieu et Jésus-Christ. Puis au verset 6, il y a la tempérance en toutes choses, la tempérance dans notre recherche de l'argent, dans les boissons alcooliques, car un ivrogne ne peut pas être enfant de Dieu, la tempérance dans toutes choses. Puis la patience, et là je sais qu'il y a beaucoup de gens qui manquent de la patience. Puis au verset 6, nous devons ajouter à notre foi la piété, une vie de piété qui plaît à Dieu. Puis au verset 7, nous devons ajouter à notre foi de l'amour fraternel. Et là encore, ça manque très fréquemment. Puis au verset 7, nous devons ajouter à notre foi la charité. Donc, le salut doit produire un changement dans l'individu. Ainsi, je vous demande aujourd'hui, regardez-vous-même et à vous poser cette question. Est-ce que je suis vraiment enfant de Dieu? Et si la réponse à cette question vous mène à dire « Oui, je crois que le salut est une œuvre de Dieu seul en Jésus-Christ. Je crois que le salut est par la foi en Christ seul. Et j'ai mis ma confiance en Jésus-Christ de sorte que ma vie a été changée. Alors, mon ami, vous pouvez avoir l'assurance que vous êtes enfant de Dieu. Mais si, en vous examinant vous-même, vous constatez que vous n'êtes pas enfant de Dieu. Sachez ceci, cher ami, que si vous venez à Jésus-Christ dans la véritable repentance, lui confessant vos péchés et mettant votre foi et votre confiance en lui pour l'éternité, il vous accordera le salut.

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1: Dominez. Quelqu'un dit avec moi, dominez. Dominez. J'espère que tu as ton mouchoir ici, hein. Est-ce qu'on peut se réjouir dans la présence du Seigneur?

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0: Je veux nous à Rome. Alléluia.
1: Amen.
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1: Abidjan, est-ce qu'on est là ce soir?
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4: Fidèle compagnon de Merveille du passé, bonjour. Voilà, on est encore au rendez-vous. Comme toutes les semaines, et aujourd'hui on va vous proposer des cantiques de Dominique et Esbeld Fontaine. Et vous savez qu'ils ont des pasteurs qui sont sortis de leur entraille. Donc c'est toute la famille. Donc on va proposer des cantiques de Jude Vincent que vous n'avez pas certainement eu l'occasion d'avoir écouté. Oui, mais seulement... Quand on dit « ne m'oublie pas », voilà, vous savez, mais dans la série de « ne m'oublie pas », il y a des cantiques quand même. Et on va donc s'installer avec ce cantique qui dit, eh bien, « aller plus loin ». On écoute.

Alors quand on va plus loin avec le Seigneur, on partage des expériences merveilleuses avec Jésus, c'est dire que c'est parce que tout simplement on garde espoir, voilà. Et parce que Jésus donne l'espoir. Donnez l'espoir, Jude 25, c'est parti.

Seigneur, viens me prendre. Viens me prendre. Oh, viens me prendre pour dire que, eh bien, oui, prends tout, Seigneur, comme on a l'habitude de l'exécuter dans nos églises. Hein. On écoute Jude 25 dans Oh, viens me prendre.

Je rappelle que nous restons toujours ouverts pour toutes les personnes qui veulent participer à cette émission. Jésus va venir. Oui, c'est une certitude. Oui, quand nous avons parlé de l'espoir, c'est parce que nous le disons en espérance, Jésus va venir. C'est une certitude, ce n'est pas discutable. C'est au contraire inéluctable. Jésus va venir, il va venir, Jules Vincent.

pour dire que, eh bien, il faut toujours, toujours, toujours chanter pour lui. Chanter pour lui, eh bien, Jude 25, on écoute.

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1: Très heureux de m'adresser à vous par ce moyen. Et au travers de ce moment, j'aimerais partager une parole qui me tient à cœur et qui m'encourage et qui a toute sa valeur. J'aimerais vous demander de prêter attention à ce texte. Il se trouve dans la première lettre de Paul aux Corinthiens, au chapitre 10. Les tentations, les épreuves, c'est le même mot d'ailleurs qui est utilisé, les tentations que vous avez connues ont toutes été celles qui se présentent normalement aux hommes. Mais Dieu est fidèle à ses promesses et il ne permettra pas que vous soyez tentés ou éprouvés au-delà de vos forces. Mais au moment où surviendra l'épreuve, il vous donnera la force. La force de supporter et ainsi le moyen d'en sortir. Ce texte est pour moi particulier et encourageant. Encourageant pour tout un chacun, car un jour ou l'autre, nous passons tous par l'épreuve d'une manière ou d'une autre. Mais la différence se fera lorsque le croyant, le chrétien, celui qui a Dieu dans sa vie, passe par l'épreuve. Il a effectivement un plus. Nous l'avons lu tout à l'heure, Dieu ne permettra pas que nous soyons éprouvés au-delà de nos forces. Mais avec l'épreuve, il nous donne le moyen d'en sortir. Au travers de l'épreuve, voyez-vous, Dieu nous prouve toujours sa fidélité. Le témoignage de ma vie, c'est un témoignage à la fidélité de Dieu. Dieu a été fidèle jour après jour, depuis le moment où je lui ai confié ma vie. Dieu est fidèle et il promet de rester avec celui et celle qui est éprouvé. Il nous est dit que nous ne serons jamais éprouvés au-delà de nos forces. C'est un peu comme l'image de cet arbre. Peut-être vous souvenez d'une tempête ou d'une autre qui a peut-être balayé nos régions, même toute l'Europe. Je pense à cette fameuse tempête de Lothar. Et lorsque nous avons observé toutes ces forêts, tous ces arbres qui ont été déracinés, c'était des arbres qui n'avaient pas des racines profondes. Or, les arbres qui ont des racines profondes, en général, plient dans le vent contraire, plient dans l'épreuve, plient dans l'ouragan qui passe, dans le vent contraire, mais dès que le vent a passé, l'arbre se relève. L'important, afin de ne pas être terrassé dans l'épreuve, afin de ne pas être brisé dans l'épreuve, afin de ne pas être par terre et perdu dans l'épreuve, il faut avoir des racines. Il faut avoir des racines ou, comme Jésus dira, un fondement. Jésus parlera de cette même épreuve en disant que notre vie est construite comme une maison qui a un fondement. Et lorsque l'épreuve vient, lorsque l'eau se jette ou lorsque le vent se jette contre cette maison, elle tiendra debout parce que, justement, le fondement existe. Il y a un fondement. Ce fondement, c'est la prise en compte de la parole de Dieu. C'est mettre en pratique ce que Jésus dit. Pas seulement l'entendre, y croire, mais c'est mettre en pratique. C'est cela qui nous donne des racines et un fondement. Il ne permettra pas que vous soyez éprouvés au-delà de vos forces. Et avec l'épreuve, il donne le moyen d'en sortir. Et je terminerai ma pensée de ce jour par cet autre texte que nous trouvons dans la première lettre de Pierre, où il nous est dit que nous sommes pour un peu de temps éprouvés puisqu'il le faut, ou affligé par diverses épreuves. Et comme je l'ai dit tout à l'heure, nous y passons tous. Mais écoutez encore le verset 5 et qui sera ma conclusion. Vous êtes gardés en la puissance de Dieu par la foi. Le chrétien qui a une racine, qui a un fondement, est gardé dans la puissance de Dieu par la foi, par sa confiance. Il a mis sa main dans la main de Dieu. Et quand un malheureux crie, l'Éternel entend et il le délivre de toutes ses détresses. Je vous encourage à mettre votre confiance, toute votre confiance, dans la parole de l'Éternel. Dieu est fidèle, il ne permettra pas que vous soyez éprouvés au-delà de vos forces. Avec l'épreuve, il donne le moyen d'en sortir afin que nous puissions la supporter. Bon courage à chacun.
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2: Bonjour à tous et à toutes, fidèles compagnons. Vous êtes à Bible et Développement, hein, et je suis donc avec le docteur Akwes, qui depuis des mois est passé ici nous faire beaucoup de bien. Ça, je le dis, beaucoup de bien. Alors là, et avec lui, nous parlons d'un autre sujet parce qu'on a voulu qu'il vienne encore pour nous instruire. Vous savez qu'on a parlé du leadership, mais il n'y a pas que ça. Il a écrit beaucoup d'ouvrages. Dans celui que je tiens ici, le dictionnaire des mots théologiques. Ça, c'est bien, le dictionnaire des mots théologiques. Et puis un livre qui nous a aussi marqué, La mondialisation, une affaire du nombre 666, le mystère des offrandes bibliques pour une vraie percée. Alors là, et je vois aussi ici, voilà le dictionnaire des mots théologiques, le dictionnaire des mots de la théologie biblique et pastorale avec des termes et expressions de la philosophie et de la littérature. Alors ça, ça nous intéresse. Il est le président du mouvement d'intercession de prière et de réveil spirituel pour la Côte d'Ivoire. Beaucoup d'ouvrages. Et donc aujourd'hui, on a voulu qu'il nous parle de ces choses-là. Parce que on remarque que dans la parole de Dieu, la Bible, il y a beaucoup de promesses. Il y a beaucoup de secrets. Il y a beaucoup de choses. Et quand on s'en sert, on ne peut qu'aller de victoire en victoire. Donc aujourd'hui, avec le docteur Akwes, nous allons parler des prouesses de la Bible. Docteur, bonjour.
3: Bonjour, Delormas.
2: Alors, dans un premier temps, avant d'aller loin, selon toi, c'est quoi les prouesses?
3: Les prouesses sont donc des facteurs de développement, voilà, d'une société, d'une nation, d'un peuple, d'un pays.
2: Ah, parce que l'émission, c'est Bible et développement.
3: C'est ça, facteur de développement d'une nation, d'un peuple, d'une société.
2: Ok.
3: Voilà.
2: Et vous affirmez que la Bible regorge de prouesses.
3: Effectivement.
2: On a besoin d'en savoir davantage.
3: Effectivement. Loin d'être un livre religieux, spirituel, la Bible est aussi un ouvrage qui a aidé à des lois, découvertes scientifiques, découvertes historiques, découvertes archéologiques, découvertes anthropologiques. La Bible est essentiellement la parole de Dieu, mais elle parle de notre univers, qu'on appelle d'après les scientifiques, le macrocosme. Et elle parle aussi de l'homme, de l'humain, qu'on appelle le microcosme. Donc l'homme, le microcosme, est dans ce géant d'univers qu'on appelle le macrocosme. Et la méconnaissance, frère Delormas et amis auditeurs, auditrices de cette radio Fréquence Vie, et l'ignorance du fait que la Bible ait parlé de certaines lois scientifiques a fait que ça a créé une forte persécution au temps de Galilée, la célèbre phrase de Galilée avant sa mort.
2: Ouais,
3: et pourtant elle tourne.
2: Voilà, pourtant elle tourne.
3: Voilà, il a été soumis à une inquisition par les membres du clergé parce que les membres du clergé n'ont pas cru en son affirmation. Il avait dit que la terre tourne, ronde, terre tourne. Mais en fait, il y avait une discussion. Il y en disait que la terre était plate, elle était ovale. Mais c'est deux vérités. Les deux vérités ne sont pas fausses. Pourquoi? Parce qu'effectivement, la terre est ronde. C'est un globe. Mais vers la fin, d'après les scientifiques, quand on marche, on découvre qu'elle devient plate. Elle est plate. Si la terre est ronde, pourquoi dans Apocalypse, la Bible, parle des quatre cardinaux? La Bible n'est pas parlé des quatre cardinaux. Voyez. Donc, dans le reflet, quand on voit dans le globe, on voit que la terre est ronde. Effectivement. Ésaïe 40, verset 22, dit que la terre est ronde, mais elle est plate. Vous voyez, la Bible a servi à l'alphabétisation. L'histoire des missions parle de cet Hudson Taylor, l'apôtre de la Chine, qui a créé un alphabet chinois pour évangéliser. Que je pense que c'est le mandarin, pour pouvoir évangéliser les Chinois. Il y a aussi un jeune portugais qui a aussi créé un alphabet à partir des codes de la Bible. La Bible a servi à l'alphabétisation. Les peuples sauvages et aborigènes, les peuples incultes, ont été cultivés grâce à l'apport de la Bible. Même celui qui ne sait pas lire, quand il commence à lire la Bible, il commence à s'instruire. Donc la Bible est aussi un livre de culture, un livre de science. Ce n'est pas seulement un livre pour entrer au ciel, par le ciel, au paradis. C'est un livre de science, c'est un livre de loi. Quand vous étudiez l'histoire, vous verrez que toutes les découvertes scientifiques ont été faites à partir de la Bible. Les Européens, les Anglais, les Français ont connu un essor, ont connu un développement à partir de la Bible. Des lois et des codes de la Bible. Toutes les découvertes scientifiques, d'après mes recherches, d'après ce que je sais, tous ceux qui ont découvert des lois scientifiques, ils ont découvert à partir de la Bible. On nous dit que Sir Isaac Newton a découvert la loi de la gravitation à partir du fait qu'une pomme est tombée d'un arbre. Mais c'était par intuition. Tous ceux qui ont découvert des lois scientifiques reconnaissent qu'ils ont été aidés, ils ont été poussés, impulsés par la Bible. La Bible est un livre de développement personnel. On ne peut pas s'épanouir, on ne peut pas se coacher, on ne peut pas se développer sans l'apport de la Bible. Le cœur de l'homme, le cœur humain est constitué de trois membranes, d'après les médecins. Le péricarde, l'endocarde et le myocarde. Mais c'est l'image de la Sainte Trinité. Dans 1 Jean 5, verset 7 à 8, la Bible dit quoi? Et les trois sont d'accord. Le Père, le Fils et le Saint-Esprit sont d'accord. Le sang se renouvelle chaque 120 jours, la globule rouge. Mais ce n'est pas en vain que Dieu ait dit à Moïse que la vie de l'homme allait se limiter à 120 ans, au temps de Moïse. Aujourd'hui, on parle de record Guinness. Si tu as atteint 120 ans, c'est le record Guinness. Ouais. Le crâne humain, le crâne de l'homme, est composé de 20 os, le crâne humain. Mais les Hébreux disent que l'alphabet hébraïque fait 22 lettres. Et ces 22 lettres sont des 22 esprits, 22 anges. L'homme est une architecture bien faite de la part de Dieu. On ne lit pas la Bible pour s'enfoncer. On lit la Bible pour se développer. Quand vous étudiez l'homme, vous voyez que l'homme est vraiment l'image de Dieu. Les Hébreux disent qu'il y a 613 lois. 6 plus 1 plus 3, ça fait 10. Pourquoi on paye la dîme? Ça ressort des 613 lois. Et dans les 613 lois-là, je crois qu'il y a 348 os. C'est-à-dire que toutes les 613 lois sont le résumé de l'être humain. Sur le plan ontologique, sur le plan physique, l'homme est vraiment fait à l'image de Dieu. Donc les Hébreux ont réalisé que ce n'est pas en vain que Dieu, en plus des 10 commandements, Dieu a donné 613 lois qui sont des préceptes, des commandements, qui sont dans la tradition hébraïque. En plus de la Bible, la tradition est aussi utile pour mieux connaître Dieu.
2: Auditeur, voilà, je suis avec le docteur Akwasi.
3: Dieu est profond.
2: Voilà, Dieu est profond. Dieu ouais, l'émission, c'est Bible et développement. Et nous parlons des prouesses de la Bible. Vous voyez que avec notre docteur, notre invité, nous sommes en train de dire que tout est dans la Bible. C'est pourquoi nous avons dit Bible et développement. Ce que nous savons, nous connaissons, nous avons appris, toutes les sciences, toutes les théories, tout ce que vous pouvez connaître, tout ce que vous pouvez entendre parler, toutes les disciplines, tout ce que nous faisons, la Bible en parle. C'est pourquoi nous invitons des spécialistes pour montrer les preuves scientifiques, pour montrer la véracité, c'est-à-dire que pour dire que la Bible...
3: Pour démontrer,
2: c'est Dieu
3: pour prouver.
2: Pour prouver que tout est dans la Bible.
3: La Bible, c'est le livre de Dieu. Le premier livre de Dieu, c'est la nature.
2: L'émission vous intéresse? Vous avez des thématiques à nous proposer, vous voulez y contribuer, vous avez des critiques, des propositions à nous faire, ça reste ouvert. Nous disons Bible et développement. Voilà, vous avez vu que c'est une émission qui vous intéresse à tous les niveaux. Et quel que soit votre niveau de connaissance, votre domaine d'activité, eh bien ça nous intéresse, nous faisons le rapport avec la Bible. Tous ces domaines, toutes ces connaissances, ces différentes filières, ces différentes matières, qu'on soit dans le domaine littéraire, dans le domaine scientifique, subsidiaire, toutes les disciplines, ça nous intéresse. Pour l'heure, nous sommes avec le docteur Akwes. Docteur Akwes qui est lui-même un sachant. Il est donc titulaire d'un doctorat, il est docteur prophète. Il a écrit beaucoup d'ouvrages dont le dictionnaire des mots de la théologie biblique et pastorale avec des termes et expressions de la philosophie et de la littérature. Il est donc titulaire d'un diplôme pastoral américain, titulaire du diplôme américain de formation en leadership. Il est écrivain de son état. Il a son actif plusieurs ouvrages, au nombre desquels La mondialisation, une affaire du nombre 666, Le mystère des offrandes bibliques pour une vraie percée. Avec lui, nous sommes en train de parler des prouesses de la Bible, docteur.
3: Effectivement, chers amis auditeurs, la Bible n'est pas uniquement un livre religieux, spirituel. La Bible va au-delà. C'est pour cela que la Bible a été un instrument, un outil que les Blancs ont utilisé pour pouvoir connaître leur essor. Pourquoi dit-on, d'après l'histoire qu'ils ont apporté la Bible aux Africains, non pas pour évangéliser, frère de Lomas et amis auditeurs, ils n'ont pas évangélisé l'Afrique, ils ont christianisé. Car l'évangélisation est le fait d'apporter la bonne nouvelle du salut. Or, la christianisation est un système chrétien. Il y a une différence technique entre la christianisation et puis l'évangélisation. L'Afrique a été christianisée par un système chrétien. C'est pourquoi on parle de religion chrétienne. Mais nous, on parle plutôt de foi chrétienne. La religion, c'est un ensemble de croyances pour aller vers Dieu. Alors que la foi, c'est une révélation de Dieu vers nous. Il y a une différence. Mais parce qu'ils ont découvert ces codes, ces lois-là, ils ont connu un essor. Ils ont prospéré. Pourquoi depuis les années d'antan, l'Afrique a été pauvre? Parce que l'Afrique n'avait pas découvert la Bible. C'est maintenant, il y a quelques 25 ans de cela, l'Afrique est en train de connaître la Bible. Ça fait qu'il y a une sorte de démergence. Et dans Ésaïe 19 et dans Sophonie 3, verset 10, Dieu a prophétisé l'émergence de l'Afrique dans Somme 68. La Bible dit des grands viennent de l'Égypte. L'Éthiopie accourt les mains tendues vers Dieu. Donc dans ce temps de la fin, avant l'arrivée de Jésus-Christ, il va y avoir une émergence de l'Afrique. C'est pourquoi aujourd'hui, dans le triangle prophétique de Dieu, avant que Jésus ne vienne, parce que le réveil va aller en Israël. C'est pour ça que ça s'est basculé en Afrique. C'est pourquoi en ce temps de la fin, l'Afrique est en train de brandir le flambeau de l'évangile. Qui dit évangile, qui dit révélation, dit aussi prospérité, dit essor. Quand vous dites l'histoire des réveils, chaque fois dans tous les pays où il y a eu réveil, il y a eu croissance. En Corée, un pays fermé, la Corée du Sud, la Corée de Turc, Yongish au Séoul. Un pays qui a pour héritage la région qu'on appelle Surakai, un peu voisine du bouddhisme. Mais pourquoi il y a plus de membres là-bas en Christ? Parce que leur pasteur a cherché Dieu. Et pourquoi la Corée se taille une place de choix dans le Conseil des Nations? Alors qu'on ne connaît pas la Corée, n'est-ce pas? C'est à cause du réveil. À cause de la prière, l'Angleterre, la France, les États-Unis d'Amérique sont prospères. Pourquoi? Parce qu'ils ont...
2: À un moment donné de leur histoire, il faut préciser.
3: À un moment donné de leur histoire, ils ont...
2: L'Allemagne.
3: L'Allemagne, merci. En son temps, l'Allemagne, au temps de Luther, la langue germanique était une langue internationale. On parle d'Albert Einstein, on parle des grands philosophes, on parle des grands littéraires allemands. Pourquoi? Parce qu'ils avaient connu Dieu. Ils avaient la Bible.
2: La Grèce antique.
3: La Grèce.
2: Les grands philosophes. Grands
3: les langues savantes ouais. ont servi à écrire la Bible. L'hébreu, le grec,
2: ouais,
3: l'araméen uh-huh. et puis le latin, qui est une langue morte, mais dont la Bible parle. Parce qu'il y a quatre langues, mais il y a trois langues qui servent à écrire la Bible. Il y a l'hébreu, le grec, l'araméen, qui est une langue voisine de l'hébreu, une langue administrative pour les transactions, le commerce, d'accord. Et puis le grec, qui était une langue savante, une langue des philosophes.
2: Ah oui, oui, oui.
3: L'hébreu, c'est une langue du culte. On lisait les livres en hébreu. Mais les transactions, c'est faisaient en araméen. C'est une langue populaire, comme le djoula, le bambara. C'est pourquoi Christ parlait en araméen. Mais dans le temple, il lisait en hébreu. Mais il parlait aussi le grec. Il a parlé en grec à Pilate. Quand il y a un sachant, tu sais que Jésus a parlé en grec. Les Grecs le cherchaient. Dans Jean chapitre 7, les Grecs ont dit, nous voulons voir Jésus. Ils sont adressés à Philippe. Et puis le latin, dont on ne parle pas assez. Le latin était une langue existante. Même si elle n'a pas servi à écrire la Bible, le Nouveau Testament, mais elle existait. Donc, Christ a parlé un peu de grec, un peu de latin, à Ponce Pilate, comprenez? Voilà. Mais le latin aujourd'hui, dans la linguistique, est une langue morte. C'est l'image de la mort à soi-même, frère de Lomas. Pourquoi Christ dit de mourir à soi-même? Pour régner dans ce monde-là, il faut qu'on meure à nous-mêmes. C'est pourquoi le latin figure au nom des langues mortes. C'est vrai ou c'est faux?
2: C'est vrai, c'est vrai.
3: On ne parle plus le latin, mais on parle l'anglais, l'allemand. Pourtant, depuis Jésus-Christ, jusqu'à dans les années 1200, 1300, c'était le latin. Il fallait parler le latin pour pouvoir comprendre le Nouveau Testament. C'était une langue savante. Donc la Bible, c'est pour l'érudition, c'est pour l'instruction. La Bible était enchaînée à l'époque. Pourquoi? Parce qu'il fallait être vraiment très instruit pour la Bible. La Bible, c'est pas pour les incultes. La Bible, c'est pas pour les essais. Vous les ignorez, excusez-moi du thème. La Bible, c'est pour les gens qui sont instruits. La Bible dit quoi? La Bible dit toute écriture de Dieu est inspirée et utile pour enseigner, pour instruire, pour corriger, afin que l'homme de Dieu soit préparé à toute œuvre bonne. C'est d'abord pour l'homme de Dieu, pour enseigner au peuple de Dieu. La Bible a aidé à abolir l'esclavage. Au temps de Victor Charles, plusieurs poètes, plusieurs musiciens se sont inspirés de la Bible. Et on sait que d'après la Bible, Salomon était un grand poète. Frère de Lomas, est-ce que vous savez que les gens sont allés, les Templiers, hein, les Templiers, on parle des Templiers, ils sont aller étudier en Israël les livres de Salomon pour prospérer, pour s'enrichir. Ils ont cherché les livres de Salomon comme le Graal. On parle du Graal, un trésor. Alléluia. Il nous faut être instruits. La Bible n'est pas seulement un livre religieux. La Bible va au-delà de cela. La Bible n'est pas seulement un livre pour aller au ciel, mais c'est pour régner sur la terre. C'est pour ça qu'ils ont fait une différence. L'alliance que Dieu a faite avec Israël, c'est pour dominer la terre. Voilà un peu ce qui est choquant. Mais l'alliance que Dieu fait avec les chrétiens, l'humanité, c'est pour sauver les gens pour l'éternité. Donc les juifs qui ne sont pas nés de nouveau, qui ne croient pas en Jésus-Christ, ne vont pas entrer au ciel. Mais pour s'enrichir sur la terre, Dieu leur révèle les codes. C'est pourquoi justement les juifs constituent la force des Américains. Quand on parle des lobbies, ce sont les juifs. Quand on parle des grands décideurs, des grands économistes qui influencent les présidents, les États, ce sont les juifs. Ils font 75% de l'économie aux États-Unis. Le gouvernement américain craint les juifs. Et j'aimerais vous dire que le gouvernement américain paye sa dîme à Israël. Les juifs soutiennent l'armée israélienne, le Sahel. Ils font la force d'Israël. Pourquoi? Parce qu'ils savent que Dieu a dit à Abraham que celui qui te bénira, alléluia, sera béni. Mm-hmm. Celui qui te maudira, sera maudit.
2: La Bible.
3: Pourquoi depuis les années 1700, 1800, lorsque les Anglicans, c'est-à-dire les Européens qui ont créé l'Angleterre, sont allés en Amérique, Washington, la capitale des États-Unis. Pourquoi qu'ils sont là-bas, là, ils ont construit la Bible. Et les États-Unis ont connu une émergence. C'est après qu'ils se sont tombés dans l'obscurantisme, dans la franc-maçonnerie, dans les sciences illuminatistes. Quand on parle d'illuminatisme. En fait, quand on parle d'illuminatisme, c'est quoi? C'est le mot dépravé de illuminer. Mais c'est nous qui sommes illuminés. Les vrais illuminés, c'est les chrétiens. Et frère de l'humanité, j'aimerais vous dire quelque chose. On n'est plus à l'aide de l'inspiration. L'inspiration a servi à écrire la Bible. Mais on est à l'aide de l'illumination. Dans Ephésiens 1, Paul dit quoi? Qu'il illumine les yeux de votre cœur. Quand on parle d'illuminer, c'est allumer.
2: Éclairer.
3: Alléluia.
4: L'inspiration, c'est pour la Bible.
3: Aucun homme ne peut dire qu'il est inspiré et puis son inspiration va au-delà de la Bible. Non, non, non, non.
4: On ne croit pas en lui.
3: Aucune inspiration. Pour la Bible, que personne ne dit qu'il est inspiré et que son inspiration ne puisse aller au-delà de la Bible. Un tel homme n'est pas crédible, il est rejeté. Mais on est à l'aide de l'illumination. On ne peut pas lire la Bible et puis être pauvre. On ne peut pas lire la Bible et être nécessiteux. Mais on lit la Bible pour se développer. On lit la Bible pour s'évoluer. On lit la Bible pour s'émanciper. Émanciper son esprit. Pour émanciper son domination. Pour émanciper son esprit, sa connaissance. Des voix de Dieu. Alléluia. C'est nous les vrais illuminés. C'est nous les vrais illuminés. Le monde est un monde d'illumination. En ce temps de la fin où nous sommes, nous allons vers l'illumination. Avant que Christ ne vienne. Dans ces 10 prochaines années, vous allez voir, Dieu va donner une grande connaissance aux chrétiens. Amen. Pour les découvertes, pour la prophétie, pour la connaissance. Vous voyez, aujourd'hui, Dieu est en train de donner des révélations aux chrétiens. Il est en train de donner des connaissances scientifiques aux chrétiens, aux juifs. Il y a des voitures qui sont en train d'être mises au point, même avec de l'eau, sans essence. Avec de l'eau, pourquoi? Parce que Jésus-Christ est revenu dans ce temps de la fin. Donc, qui parle de Bible, parle aussi de développement. On ne parle pas de Alléluia, Alléluia. Pourquoi les gens pensent que les chrétiens sont des abrutis d'Alléluia? C'est parce que les chrétiens n'ont pas découvert les codes, les lois scientifiques. Sinon, la Bible parle de tout ce qu'il faut pour la croissance. On ne peut pas être chrétien et puis être pauvre. Quand on lit l'évangile dans Luc chapitre 4, Christ dit quoi? L'Esprit de Dieu m'a oint pour annoncer la bonne nouvelle aux pauvres. Il ne dit pas aux riches. Parce que Christ n'a pas affaire aux riches, il a affaire aux pauvres. Pourquoi? Parce que les riches sont suffisants. Mais les pauvres ont besoin de lui. C'est pour ça que l'évangile rend riche. Au-delà du salut, l'évangile rend riche. Lisez bien la Bible. Christ ne dit pas pour annoncer l'évangile aux riches, mais pour annoncer l'évangile aux pauvres. Donc la Bible sert à l'épanouissement. La Bible sert à la croissance. Amen. Grâce à la Bible, il y a eu la création des sociétés, des entreprises. Les économies ont connu un fleurissement. Des entreprises. Quand on parle de Colgate, la pâte d'entreprise Colgate, c'est un chrétien, chef de l'OMAS, un auditeur. Quand on parle de Fanta, quand on parle de Coca-Cola, ce sont des gens qui étaient des chrétiens. Ce sont des familles, des multinationales chrétiennes. Il ne faudrait pas se réfugier sous le couvert de la religion pour être pauvre. On refuse ça. En fait, quand on est chrétien, on a le salut. Mais sur la terre, il faut régner. Par quoi? Par la connaissance et par l'argent. La foi et la grâce nous sauvent. Mais sur la terre, on règne par la connaissance et puis l'argent. Si tu n'as pas l'argent, on ne te respecte pas. C'est pourquoi la Bible dit que le sage était pauvre, mais il était méprisé. Sérieux?
2: Vous êtes avec nous à Bible Développement. 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
3: On doit être révolté. Pourquoi les gens sont entrés dans les loges maçonniques, mystiques? C'est à cause de la pauvreté. Et il est démontré que la plupart des personnes vont aller en enfer à cause de ce qu'ils ont été pauvres. Le riche qui était dans le séjour des morts, pourquoi il n'a pas traité avec Lazare? Il a traité avec Abraham. Parce qu'il ne traitait pas avec les pauvres. Même dans le séjour des morts, il a gardé sa classe. Il a gardé son statut. Il ne compose pas avec un pauvre. Il compose avec le riche. On doit s'enrichir. L'homme regarde à l'apparence. Dieu est au cœur. L'homme est à la parole, Dieu est au cœur. Toujours on scande dans les églises. Dieu est le cœur. Dieu est le cœur. Dieu est le cœur. Oui. Mais j'aimerais vous dire quelque chose. Jacob n'avait pas cru en ses frères quand ses fils ont dit qu'on a revu Joseph. Ça veut dire que son cœur resta froid. Lisez bien la Bible. Son cœur resta froid. Mais quand Jacob a vu les vêtements, les chars, les chariots, ça veut dire quoi? Son esprit reprit vie, fut réanimé. Nos parents, nos frères, alléluia, nos soeurs, nos frères, nos amis, nos collègues ne peuvent pas croire en nous tant qu'ils ne voient pas les preuves de notre foi en Jésus-Christ. C'est quand il a vu les chars, les chevaux, les chariots, que son esprit a repris, son esprit a été réanimé. Les gens meurent pour aller en enfer parce qu'ils ne voient pas la preuve du fait qu'on appartient à Jésus-Christ. Je ne parle pas d'un salut, de bon comportement, de chasteté, de bonne vertu, mais je parle des preuves physiques. Si quelqu'un vient dans ta maison et puis il voit que ta maison est bien bâtie, bien nantie, et que tu as le minimum, tu as le nécessaire, tu dis prêche l'évangile, va croire. Vente affamée n'a pas d'oreille. Vente affamée n'a pas d'oreille. Les gens ne croient pas en nous parce qu'ils ne voient pas l'argent. C'est l'esprit qui est en nous qui leur donne l'argent. Le Saint-Esprit de Dieu. Alléluia. C'est le Saint-Esprit qui nous donne l'argent. Amen. L'Esprit de Dieu de puissance. Esprit de sainteté, de gloire et de force. Alléluia. Vous voyez, l'ignorance des membres du clergé a fait que Galilée est mort. Mais il avait raison. Il faut la connaissance, sinon on va te détruire. Quand Osée a dit que mon peuple est détruit parce qu'il manque la connaissance, ce n'est pas faux. La Bible est un livre de connaissance, de science. Et ça élève. La connaissance élève. C'est pour ça que je suis d'accord avec ce philosophe. Je crois Karl Marx a dit que la religion est le problème du peuple. Dans ce sens-là, il n'a pas tort. C'est comme une sorte de drogue qui vient pour adoucir les consciences.
2: Voilà. Ah. En tout cas, vous savez, quand comme le docteur Akwes, vous parlez avec beaucoup de hargne et de conviction comme ça, c'est parce qu'on a l'expérience de ces choses. Malgré toutes les pressions auxquelles il était confronté, toutes les pesanteurs sur lui, Galilée a dit, et pourtant elle était ronde. Ça dit, malgré tout ça, il dit, vous avez fini, vous allez me tuer. Mais la terre est ronde. Pourquoi? Ça ne vient pas de lui, ça vient à partir de la révélation qu'il a reçue des Saintes Écritures. Auditeurs, ça vous a fait du bien. C'était Bible Développement. Nous parlons avec le docteur Akwes des prouesses de la Bible. Dans Bible Développement, Dieu vous bénisse. Au revoir.
3: Amen. Shalom.
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2: La mission évangélique Le Réobot, avec à sa tête l'évangéliste Dr Paul Gwebe, organise une retraite spirituelle chaque jeudi en 15 pour tous ceux qui sont fatigués et chargés selon Matthieu 11, verset 28. Entrée jeudi à 18h, sortie dimanche à 18h. Notez bien, en venant, faites votre sac comme si vous entreprenez un voyage de 3 jours au programme. 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
3: Camp d'enfants et des jeunes à Bingourou 2026. Dans sa collaboration avec les églises pour faire connaître la bonne nouvelle de Jésus-Christ aux enfants, aux jeunes et aux familles, et encourager les personnes de tous âges à rencontrer Dieu chaque jour au moyen de la Bible et de la prière, la Ligue pour la lecture de la Bible Côte d'Ivoire, LLBCI, organise ses traditionnels camps bibliques annuels pour les enfants et les jeunes. 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Date, du 6 au 19 juillet 2026 pour les enfants de 7 à 14 ans, du 24 juillet au 3 août 2026 pour les jeunes de 15 ans et plus. Lieu, Institut théologique et pastoral des Assemblées de Dieu d'Abengourou. 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Matthieu 19 verset 14. Et Jésus dit, laissez les petits-enfants et ne les empêchez pas de venir à moi, car le royaume des cieux est pour ceux qui leur ressemblent.
4: La grande famille Abocha Adou, les enfants et petits-enfants à Youlil, Dabou, Abidjan, Korogo et en Europe, les enfants de Feu Adoumel Jacques, Adouméliane Marie-Laure, épouse Kwame et enfant à Cocody, Adouyeble Clarisse, épouse Trazébi et enfant à Korogo, Adoumémel Athanase et enfant à Youlil, Adoumel Boy Alphonsine, épouse Nyumuti et enfant à Cocody, Adou Nan Bérénice, épouse Cassie et enfant à Yopougon. Adou Mel Coq Viviane et famille à Yopougon. Agnès Kofi Christian Germain Ambroise à Yopougon. Les enfants et petits-enfants de Feu Agri Agnim Elisabeth à Youlil et Abidjan. Feu Agri Anne Céline à Youlil, Abidjan et Dabou. Feu Agri Boy Catherine à Youlil et Abidjan. Feu Agri Ayeble Yvonne à Youlil et Abidjan. Et Feu Agri Agnès Daniel à Youlil et Abidjan, Badja Martin à Youlil, Badja Raymond Claude à Deboumou, les enfants de Felas Mbro Gaston à Youlil, Feunyagne Akpa Gaston à Youlil, Abidjan et Lopou, Feu Révérend Pasteur Laurent Lasme Abidjan et Youlil, Felas Yei Elisabeth à Lopou, Felas Youceline à Youlil, Abidjan, Felas Yeble à Youlil, Felas Boy Joséphine à Dousrou et Youlil. Les grandes familles alliées, parents, amis, petits-enfants et connaissances ont la profonde douleur de vous annoncer le rappel à Dieu de leurs filles, tantes, cousines, sœurs, nièces, belles-sœurs, mères, grand-mères et belles-mères, maman Lasme Mbro Dorothée, décès survenu le 1er juin 2026 au CHU de Trècheville. Le programme des obsèques est le suivant. Vendredi 17 juillet 2026, 15h, levée de corps à Ivo Seb Dabou, suivi du transfert du corps à Youlil, de 21h à minuit, une veillée artistique, de 0h à 2h du matin, veillée religieuse, de 2h à l'aube, veillée traditionnelle. Samedi 18 juillet 2026, de 6h30 à 8h, cérémonie traditionnelle, 9h30 à 11h, messe de requiem à l'église méthodiste du village, suivie de l'inhumation au cimetière du dit village.
3: L'Église de la Fraternité des Chrétiens Évangéliques de Côte d'Ivoire, FCECI, porte à la connaissance de l'ensemble du peuple de Dieu et du grand public le rappel à Dieu du docteur Nsho Basile, pasteur titulaire de l'Église locale de la Fraternité des Chrétiens Évangéliques d'Agamé. Le docteur Nsho Basile était aussi ancien président et membre du comité directeur de la Fraternité des Chrétiens Évangéliques de Côte d'Ivoire. Décédé le mardi 9 juin 2026, le docteur Nsho Basile laisse le souvenir d'un serviteur de Dieu fidèle et engagé dont le ministère a contribué à l'édification de l'Église et au rayonnement de l'Évangile en Côte d'Ivoire. La Fraternité des Chrétiens Évangéliques de Côte d'Ivoire, ainsi que l'ensemble de la communauté chrétienne, expriment leur profonde compassion à la famille endeuillée et rendent grâce à Dieu pour la vie et l'œuvre de son serviteur. Le programme des obsèques se présente comme suit. Présentation des condoléances, date, samedi 27 juin, dimanche 28 juin, lundi 29 juin 2026, lieu au domicile familial à Agamé-Brakodi, en face du collège Victor Hugo, heure de 16h à 20h. Veillée religieuse, date, le vendredi 3 juillet 2026, lieu au sein du collège Victor Hugo d'Agamé-Brakodi, heure 21h à 5h. Levée de corps, date le samedi 4 juillet 2026, lieu au préau de Ivoceb-Trècheville, heure 9h à 10h, suivi de l'enterrement au cimetière de Kumasi. Heureux dès à présent les morts qui meurent dans le Seigneur, Apocalypse 14, verset 13. Que le Seigneur console les cœurs et accorde son repos éternel à son serviteur.
4: C'est avec une profonde tristesse, mais dans l'espérance glorieuse de la résurrection en Jésus-Christ, que le bishop Adebayo Adejimeji, la prophétesse Bola Sara Adejimeji, leurs familles alliées et amies, et la grande famille de la mission évangélique Bisson Ardent vous font part du rappel à Dieu de Chief Lawal Issouf Amunda Obelaor, père biologique de la prophétesse Bola Sara Adejimeji, décès survenu le 10 mars 2026 à l'âge de 96 ans. Le programme des obsèques s'établit comme suit. Mardi 7 juillet 2026, de 18h30 à 21h30, à la mission évangélique Bisson Ardent à Kumasi, Sojefia, non loin de la gare Yaya Fofana. Présentation des condoléances des leaders ecclésiastiques et présidents d'associations. Mercredi 8 juillet, de 18h30 à 21h30, à la mission évangélique Bisson Ardent à Kumasi, Sojefia, non loin de la gare Yaya Fofana. Présentation des condoléances des pasteurs de Bisson Ardent de l'intérieur, les fils et filles dont le Seigneur a amis et collègues dans le ministère. Jeudi 9 juillet 2026, de 20h à 23h30, à la mission évangélique Bisson Ardent à Kumasi, Sojefia, non loin de la gare Yaya Fofana, mini veillée de consolation, de recueillement et d'hommage. L'inhumation se tiendra du 25 au 26 juillet 2026 à Edigbo, au Sun State, au Nigeria. Car si nous croyons que Jésus est mort et qu'il est ressuscité, croyons aussi que Dieu ramènera par Jésus avec lui ceux qui sont morts. Selon 1 Thessaloniciens 4, verset 4. Pour toute information ou soutien, contactez les numéros suivants 07 49 33 42 57, 07 58 97 79 60.

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0: On bénit le Seigneur. Alléluia. Tu vas dire avec moi, bien-aimé, que Jésus-Christ est ton Yahya. Alléluia. Il est le Dieu d'amour, créateur des cieux et la terre. Oh, il t'a tant aimé. Jean chapitre 3, verset 16 dit, « Car Dieu a tant aimé le monde qu'il a donné son Fils unique, afin que quiconque croit en lui ne périsse pas, mais qu'il ait la vie éternelle. » Dieu a envoyé son Fils sur la terre, pas pour juger les hommes, pas pour les condamner, pas pour les maudire, pas pour les injurier, pas pour les couvrir de mauvaises choses. Dieu a envoyé son Fils afin que nous soyons sauvés par lui, afin que les hommes soient sauvés par lui. Il dit, je viens, Jean chapitre 10, verset 10, afin que vous ayez la vie et que vous ayez la vie en abondance. La vie Zoé, c'est la vie éternelle et la vie en abondance, la vie bénie, la vie faite de prospérité de la part de ton Dieu. Je déclare ce soir au nom de Jésus que toute personne qui écoute par cette voix prophétique, vous êtes bénie au nom de Jésus. Amen. Quelqu'un dit, vous êtes bénie au nom de Jésus.
1: Bénie au nom de Jésus.
0: Et quelqu'un dit, Amen.
1: Amen.
0: Alléluia.

ambiance prophétique. Nous voulons lui dire merci. Bien-aimé, que l'Éternel, ton Dieu, te bénisse ce soir. Élève la voix vers lui, afin que cette parole que tu vas recevoir, qui est une parole prophétique ce soir, vienne te faire du bien. Que vienne ouvrir tes yeux, ouvrir ton entendement, ouvrir ta connaissance, t'apporter dans une dimension nouvelle, dans une marche nouvelle, que tu reçoives le Christ révélé dans une dimension que tu n'as pas encore connue. Dans le nom de Jésus, Israël a connu le Dieu des miracles, le Dieu des prodiges, mais Israël n'avait pas connu le Dieu humble qui est venu dans la peau d'un homme comme un agneau, Jésus-Christ de Nazareth, le Dieu qui est venu pour souffrir pour nous, le Dieu qui est venu pour connaître. C'est que Israël n'a pas compris, c'est qu'ils n'ont pas compris que Dieu voulait expérimenter ce que nous vivons sur la terre. Il voulait lui-même être flagellé, il voulait connaître le mal, il voulait connaître comment c'est, parce que de son trône il ne pouvait pas voir ces choses, il ne pouvait pas vivre ces choses. Je prie au nom de Jésus ce soir que tu expériences un Dieu tout-puissant, un Dieu nouveau, un Dieu qui se révèle à toi dans une dimension nouvelle. Oh, pour toi, ça peut être le Dieu qui t'a sauvé de la malédiction. Ça peut être le Dieu qui t'a sauvé de la maladie. C'est ton Dieu guérisseur. Pour toi, ça peut être le Dieu qui t'a donné le boulot. C'est le Dieu qui recrute pour toi. Oh, que ton Dieu te bénisse ce soir dans le nom de Jésus.

0: Alléluia. Nous bénissons le nom de Dieu Tout-Puissant. Nous sommes dans une série de messages ce mois où nous parlons de Christ révélé, mais dans une dimension de son amour nouveau. Nous avons prêché un premier message parlant du roi David, l'homme selon le cœur de Dieu, comment plaire à Dieu selon la révélation du psaume 34. Amen. Bien-aimé, que Dieu te bénisse, suis ces programmes si tu veux rentrer dans les yeux, tu veux posséder ces yeux du Saint-Esprit, qu'il fait grâce à ceux qui sont friands de la parole de Dieu, ceux qui aiment méditer, ceux qui aiment rentrer dans la parole de Dieu. Ce soir, nous allons partir rapidement dans le livre de Genèse chapitre 29. Amen.
1: Amen. Hein?
0: Et nous allons commencer à partir du verset 31. Et je vais essayer en quelques 25 minutes de décortiquer ce passage pour toi. Beaucoup de personnes ont certainement lu ce passage, mais ça ne leur a rien dit. Alléluia. Moi-même, j'ai lu ce passage plus de 5-10 fois. Alléluia.
1: Amen.
0: Genèse chapitre 29, nous lisons à partir du verset 31. Et ce dont nous voulons toucher ce soir, c'est que ton Dieu t'a béni. Jérémie chapitre 29, verset 11 dit, il a formulé des projets de bonheur, des projets pour toi, des projets de bonheur et non de malheur pour te donner un avenir meilleur et de l'espérance. Ce que nous essayons ici de partager avec nos frères et sœurs sur cette radio, c'est que vous compreniez pourquoi est-ce que la promesse de Dieu peut être bloquée dans la vie d'un homme. Nous avons parlé d'une petite partie en parlant de plaire à Dieu, parce qu'un homme qui plaire à Dieu, celui-là voit beaucoup de choses tomber devant lui, ses ennemis tomber. Et c'était le cas de David, parce que Dieu combattait pour David tout le temps. Et la raison, c'était parce que David était un homme qui plaisait à Dieu. Alléluia. Et donc si toi tu plais à Dieu, tu verras tes ennemis tomber devant toi. Mais une chose aussi, c'est qu'un homme peut aussi subir de la part de l'ennemi, parce que tout ne dépend pas de toi, parce que tu peux tout faire, mais il peut avoir des situations. J'aurai un message que je prêcherai sur Josué, le prêtre. Alléluia. Tu peux avoir fait tout, jeûner, prier. Tu peux être un homme pieux devant Dieu. Mais il y a des situations que toi, tu ne peux pas contrôler. Mais ce soir, je veux te dire quel est le secret. Qu'est-ce qui peut te faire gagner dans ces situations? Au nom de Jésus. Amen. Genèse chapitre 29. Verset 31, allons-y.
1: Nous lisons la parole de notre Seigneur au travers de Genèse chapitre 29, verset 31.
0: Amen.
1: Amen. L'Éternel vit que Léa n'était pas aimée.
0: La Bible dit l'Éternel vit. Alléluia.
1: Amen. Hein?
0: Ce soir, je commence par dire sur la vie de quelqu'un qui m'écoute. Dieu te voit. Alléluia.
1: Amen. Hein?
0: Quelqu'un dit avec moi, Dieu te voit.
1: Dieu te voit.
0: Alléluia.
1: Amen.
0: Il voit tes problèmes, il voit tes malheurs, il voit tes pleurs, il voit tes cris. Dieu te voit. Alléluia. Continuons.
1: Et il la rendit féconde.
0: Amen.
1: Tandis que Rachel était stérile.
0: Amen. Je veux dire ici, voici un verset qui parle de la justice de Dieu. La raison pour laquelle j'ai dit Dieu te voit, ça veut dire que simplement quand tu es en train de crier, tu es dans des pleurs, Dieu ne peut pas voir un être qui l'a créé. Parce que la Bible dit dans le livre de la Genèse, faisons l'homme à notre image, faisons-le à notre ressemblance. Dieu t'a créé à son image, à sa ressemblance. Il t'a créé pour que tu reflètes sa gloire sur la terre. C'est pour cela, lorsqu'il a créé Adam et Ève, la Bible dit, il les a mis ensemble quand il a créé Adam et qu'il a fabriqué Ève avec la côte d'Adam, pour être plus précis et pour être plus théologiquement correct. Et même la Bible dit qu'il les a mis ensemble et il leur a dit, soyez féconds, multipliez, assujettissez la terre et dominez. Alléluia.
1: Amen.
0: Donc Dieu t'a créé pour dominer sur cette terre. C'est pour cela que lorsque Dieu voit que tu es dans une situation compliquée, le cœur de Dieu est troublé pour toi. Alléluia.
1: Amen.
0: La Bible dit que Dieu vit que Léa était haïe. Alléluia.
1: Amen.
0: Et que Dieu ne pouvait pas rester. Lorsque tu es haï, tu es rejeté. Que Dieu voit une forme d'injustice. Le problème, ce n'est pas le fait que Jacob n'aimait pas Léa. Le problème, c'est qu'il y avait une injustice. Parce que Léa n'a rien fait pour subir cette injustice de la part de son mari. C'est pour cela que Dieu est venu au secours. La Bible dit dans le livre des Psaumes que la justice est L'équité sont le socle, sont les fondements du trône de Dieu. Alléluia. Ça veut dire Dieu règne par la justice. Il est Dieu parce qu'il est juste. Je déclare sur ta vie que le Dieu juste te voit et il te fait justice aujourd'hui au nom de Jésus.
1: Amen, amen, amen.
0: J'ai dit, je vois que le Dieu juste te voit et il te fait justice au nom de Jésus. Léa était haïe et que Dieu a vu cette injustice. La Bible dit Dieu a rendu Léa fécond, mais il n'a pas rendu Rachel féconde parce que l'injustice était là. Jacob avait deux femmes. Amen.
1: Amen. Hein?
0: Il aimait Rachel, mais Léa il l'aimait pas. Mm-hmm. Donc Dieu va s'élever, il va dire mais c'est ta femme, tu l'as mariée. Pourquoi tu ne l'aimes pas? Tu me diras quelque part que Rachel, Léa, il n'a pas voulu au départ. Parce que Laban, son oncle, lui a donné Rachel. Mais dans la tradition des Juifs, amen, tu ne viens pas marier les enfants d'un homme juif en sautant la plus grande. Si la plus grande n'est pas mariée, tu es obligé de la prendre. Alléluia.
1: Amen, hein?
0: Et donc, c'était pour respecter les lois juives que Laban a donné Léa. Il a dit, non, celle-là, c'est la plus âgée. Donc, il faut qu'elle, tu la prennes d'abord si tu veux la plus petite. Alléluia.
1: Amen.
0: C'est comme ça que Jacob a travaillé 7 ans pour Léa, mais après il a été obligé de travailler encore 7 autres années.
1: Amen, hein?
0: Pour avoir Rachel. Parce que Jacob lui-même, il a fait subir une injustice aussi. Il a été un trompeur en écoutant sa mère,
1: mm-hmm,
0: par rapport à son frère Esaü. Alléluia.
1: Amen, hein?
0: Je vais dire ici au nom de Jésus, ça
1: Alléluia.
0: C'est un autre sujet d'enseignement et de prédication, un sujet même de discussion théologique, mais il est Dieu qui est juste.
1: Amen,
0: alléluia.
1: Amen, hein?
0: Je dis à quelqu'un ce soir, le Dieu juste t'a vu. Alléluia.
1: Amen, hein?
0: Et ce Dieu qui t'a vu, il te fait justice.

0: juste vient te rendre la justice ce soir au nom de Jésus. Alléluia. On continue. Verset 32.
1: Alléluia.
0: Amen.
1: Léa devint enceinte et enfanta un fils à qui elle donna le nom de Ruben.
0: Amen.
1: Car elle dit, l'Éternel a vu mon humiliation.
0: Amen.
1: Et maintenant mon mari m'aimera.
0: Alléluia.
1: Amen.
0: Je suis ici ce soir pour déclarer des paroles prophétiques à quelqu'un.
1: Alléluia.
0: Alléluia. La Bible dit que l'Éternel, est voulant faire justice, il a rendu Léa fécond. Et Léa a fait un enfant. Elle aussi, en reconnaissance à la justice de Dieu, elle a donné un nom qui a un sens prophétique.
1: Alléluia. Alléluia.
0: Et ce nom, c'est Ruben. Le mot Ruben veut dire « vois-moi ». Je déclare sur la vie de quelqu'un qui me voit ce soir, qui m'écoute ce soir, au nom de Jésus, que tu sois vu. Alléluia.
1: Amen.
0: Je dis que tu sois vu.
1: Amen.
0: Selon Ésaïe chapitre 60, verset 1, il dit « lève-toi que ta lumière brille ». Alléluia.
1: Amen.
0: Lève-toi et brille, car ta lumière arrive.
1: Alléluia.
0: Je déclare que ta lumière brille au nom de Jésus.
1: Amen,
0: je déclare que ton étoile brille au nom de Jésus.
1: Amen,
0: dans le nom de
1: Jésus.
0: Je vais dire quelque chose à quelqu'un, je vais expliquer quelque chose aussi prophétique. Amen.
1: Amen.
0: Le livre d'Ézéchiel parle du prince des ténèbres. Amen.
1: Amen.
0: Il parle de Lucifer. Ce que quelqu'un doit savoir, c'est que ta destinée, amen. Ta destinée peut être couverte.
1: Alléluia.
0: Lucifer au ciel, la Bible dit que c'était un chérubin protecteur. Le rôle de Lucifer au ciel, c'était, il était chargé de tout le matériel de Dieu. Le trône de Dieu, il était chargé de protéger le trône. On dit chérubin protecteur aux ailes déployées. Alléluia.
1: Amen.
0: Leur rôle, c'est de protéger le trône de Dieu. C'est pour cela que vous voyez sur l'arc de l'Alliance. Amen. Vous voyez des chérubins avec des ailes déployées. C'est ce qu'on appelle les chérubins protecteurs. Et Lucifer au ciel avait ce, il avait ce rôle. Mais la Bible dit que quand Dieu donne, Dieu ne se répand pas de ce qu'il a donné.
1: C'est
0: alléluia.
1: Ça.
0: Donc même quand Dieu l'a chassé du ciel, il est tombé sur la terre, Dieu l'avait formaté parce que Dieu a créé Lucifer. Il a formaté, il a fabriqué, il a configuré. Parce que les anges ne sont pas comme les hommes. Ils sont comme des serviteurs que Dieu a configurés pour lui, son œuvre. Alléluia.
1: Amen. Hein?
0: Alléluia.
1: Amen. Hein?
0: Donc quand Lucifer est tombé, Dieu n'a pas changé sa configuration.
1: Mm-hmm.
0: Ce qui a changé de lui, c'est le fait qu'il n'est plus brillant, il n'est plus cet astre brillant, il n'est plus cet ange de lumière. Il est devenu, la Bible dit, sa nature a changé. Mais ses pouvoirs, sa configuration s'est restée. Donc ce qu'il faisait au ciel là, il continue ici. Donc si quelqu'un, Satan a couvert ta destinée. Parce que ici ce qu'il fait, c'est qu'il va couvrir ta destinée afin que tu ne sois pas visible, afin que tu ne puisses pas sortir. C'est pour cela Esaïe, en prophétant, disant, il dit lève-toi car ta lumière, la lumière dont il parle, c'est Jésus-Christ de Nazareth qui arrive.
1: Alléluia.
0: Parce que Lucifer était un as brillant, mais la Bible dit que Jésus-Christ est aussi un as plus brillant. Alléluia.
1: Amen, hein?
0: Est-ce que quelqu'un est avec moi?
1: Amen, hein?
0: Je déclare au nom de Jésus,
1: yes,
0: que si l'ennemi a couvert ta destinée, de sorte à ce que tu te trouves toujours à la même place, comme dit le livre, dans le livre d'Exode, la Bible dit au peuple d'Israël, vous avez trop duré ici, maintenant changez de direction.
1: Changez.
0: Je commande au nom de Jésus,
1: yes,
0: que toute chose qui couvre, qui protège, toutes les ténèbres qui sont sur toi, en sorte que tu n'arrives pas à lever la tête,
1: yes,
0: que cela soit enlevé maintenant.
1: Au nom de Jésus.
0: Je dis cela enlevé au nom de Jésus.
1: Yes.
0: Léa dit prophétiquement, elle dit, cet enfant, je vais l'appeler Ruben. Parce qu'on doit voir la gloire de Dieu dans ma vie. Cet enfant fait ma joie. Donc c'était un signe, une parole prophétique pour glorifier Dieu. Je déclare que le nom que tu donnes à tes enfants, le nom que tu donnes à toutes choses qui t'appartiennent, que ce nom glorifie Dieu. Alléluia.
1: Amen.
0: Je dis que ce nom glorifie Dieu au nom de Jésus.
1: Amen.
0: Et si tu n'as jamais été vu, il y a des gens qui sont talentueux. Il y a des gens qui sont là, qui ont des voix, qui ont des talents, mais ils ne sont pas vus. Que ton talent brille.
1: Alléluia.
0: Je dis à partir d'aujourd'hui que ton talent brille.
1: Yes.
0: Là où tu rêves d'arriver, que Dieu te permette d'arriver cela là-bas.
1: Jésus.
0: Que ton étoile sorte enfin. Alléluia.
1: Amen.
0: je ne vais pas être long. La Bible dit que le petit Moïse, j'ai parlé de ça une fois, le petit Moïse, il était dans la maison de ses parents, bébé Moïse. L'une des raisons pour laquelle Moïse a été mis sur le Nil, c'est que ça ne pouvait être que ça. Parce qu'il était grand. Parce qu'on ne peut pas cacher ce qui est grand. Alléluia.
1: Amen, hein?
0: Moïse dérangeait le bébé Moïse. Il pleurait. Et lorsque le pharaon avait décrété de tuer tous les premiers-nés juifs, s'il restait là, on allait le tuer. Donc il fallait qu'il sorte et qu'il rencontre sa destinée. Alléluia.
1: Yes.
0: Je commande au nom de Jésus qu'à partir de cette parole de Genèse chapitre 29 verset 32, que ta lumière brille.
1: Le nom de Jésus.
0: Que ta destinée sorte.
1: Alléluia.
0: Que tu te lèves.
1: Amen.
0: Qu'on te voie.
1: Amen.
0: Au nom de
1: Jésus.
0: Alléluia.
1: Amen.
0: On continue. Verset 33.
1: Nous continuons. Verset 33.
0: Bien.
1: Elle devint enceinte. Elle devait encore enceinte.
0: Amen.
1: Et enfanta un fils.
0: Je déclare au nom de Jésus que ta première bénédiction ne sera pas ta dernière bénédiction.
1: Amen, amen, amen.
0: Je dis ta première bénédiction ne sera pas ta dernière bénédiction.
1: Alléluia.
0: Léa a fait Ruben, mais il ne s'est pas arrêté là. Dieu a continué de la bénir.
1: Yes.
0: Que tu prospères et que tu prospères encore plus.
1: Au nom
0: comme
1: de Jésus.
0: La Bible dit que Isaac devenait riche et encore plus riche. Alléluia.
1: Amen, hein.
0: Que ta première bénédiction soit que le début de ta bénédiction.
1: Amen.
0: Est-ce que quelqu'un avec moi?
1: Amen.
0: On continue.
1: Et elle dit, l'Éternel a entendu que je n'étais pas aimé. Et il m'a aussi accordé celui-ci.
0: Amen.
1: Et elle lui donna le nom de Siméon.
0: Siméon veut dire entends-moi. Alléluia.
1: Amen.
0: Toi qui es chanteur, toi qui es musicien, que ta voix soit entendue dans le monde.
1: Amen.
0: Je dis que ta voix ne s'arrête pas dans ton quartier. Que ta voix ne s'arrête pas dans ton village. Que ta voix ne s'arrête pas seulement à Abidjan. Que ta voix sorte de la Côte d'Ivoire. Qu'elle aille dans les nations.
1: Yes.
0: Et que tu sois au-dessus de tous les lots.
1: Amen.
0: Au nom de
1: Jésus.
0: Parce que ce sont les ténèbres. Satan, n'oubliez pas ce que je vous ai dit. C'est un ange protecteur. Le terme en anglophone est encore mieux parce qu'on parle de covering, c'est-à-dire couvre. Amen.
1: Yes.
0: Donc lui va couvrir. C'est un ange qui couvre. Et ça, il n'a pas arrêté. C'est la même méthode qu'il utilise. Il va couvrir tes bénédictions. Il va couvrir de noir, de ténèbres, de sorte que tu ne peux pas être vu. C'est comme ça que nous avons. Vous pensez que tous les grands musiciens qu'on connaît aujourd'hui, c'est les meilleurs. Il y a des musiciens qui sont dans des maisons que personne ne connaît, qui ont des talents pas possibles. Il y a des footballeurs qui sont les meilleurs, qui sont dans les quartiers, mais ils ne sont nulle part, personne n'est au courant d'eux. Il y a des prédicateurs de l'évangile qui sont tapis dans l'ordre que personne ne connaît. Parce

0: me verra. Alléluia.
1: Amen. Hein?
0: Quelqu'un dit avec moi maintenant.
1: Maintenant.
0: On me verra.
1: On me verra.
0: Maintenant, on m'entendra.
1: Maintenant, on m'entendra.
0: Ma voix va porter.
1: Ma voix va porter.
0: Mon étoile va porter.
1: Mon étoile va porter.
0: Les hommes parleront de moi.
1: Les hommes parleront de moi.
0: J'avancerai.
1: J'avancerai.
0: Mes rêves deviendront réalité. Je prophétise sur vos vies que tout ce que l'Éternel a prévu pour vous s'accomplisse maintenant au nom de Jésus.
1: Amen.
0: Alléluia.
1: Amen.
0: On continue.
1: Elle devint encore enceinte.
0: Amen.
1: Et enfanta un fils.
0: Amen.
1: Et elle dit, pour cette fois, mon mari s'attachera à moi.
0: Amen.
1: Car je lui ai enfanté trois fils.
0: Amen.
1: C'est pourquoi on lui donna le nom de Lévi.
0: Le nom Lévi signifie se joindre à. Alléluia.
1: Amen.
0: S'attacher, se réunir, s'unir. Alléluia. Mmh. Je vais dire au nom de Jésus.
1: Yes.
0: Ceux qui ont besoin, tout c'était. Une chose que je veux vous dire, c'est qu'il n'y a pas, en termes, quand on parle des grands hommes là, en réalité, les grands hommes, ce sont des gens qui ont été aidés. Mmh. Alléluia.
1: Amen, hein?
0: Si quelqu'un est devenu président, c'est parce qu'on l'a pistonné dans un parti politique. Il a pris les rênes de ce parti. Il est arrivé à un certain degré de poussée en poussée. Il est arrivé au sommet et on l'a élu. Okay. C'est encore les hommes même qui l'ont élu. Donc le peuple même qui l'a élu est une aide pour lui.
1: Mmh.
0: Je commande au nom de Jésus, en ce moment où je parle, que tous ceux qui dans ta destinée sont des gens qui devaient t'aider à avancer, qu'ils viennent dans ta vie au nom de Jésus.
1: Amen.
0: Je dis qu'ils viennent dans ta vie au nom de Jésus.
1: Amen.
0: Parce que l'une des raisons pour lesquelles certaines personnes n'avancent pas, c'est qu'ils n'ont pas encore rencontré un autre homme. J'ai un message sur la main de Dieu.
1: Hey.
0: La Bible dit que dans le désert, lorsque Dieu voulait délivrer le peuple d'Israël qui était en guerre, lorsque la main de Moïse était en haut, le peuple vainquait. Mais quand sa main tombait, le peuple était en train de perdre. Alléluia.
1: Yes, hein?
0: Je commande au nom de Jésus que ta main est toujours en haut.
1: Ah.
0: Parce que la main de Moïse prophétiquement était la main de Dieu.
1: Yes.
0: Et que la main de Dieu soit levée sur toi.
1: Au nom de
0: au
1: Jésus.
0: Nom de
1: Jésus. Jésus.
0: Je commande, quelqu'un prie avec moi, je commande.
1: Je commande. Que toute personne
0: destinée,
1: destinée
0: à m'aider dans ma vie,
1: à m'aider dans ma vie, qu'elle vienne
0: au nom de Jésus,
1: au nom de Jésus,
0: prophétiquement,
1: prophétiquement,
0: j'appelle,
1: j'appelle
0: à l'accomplissement,
1: à l'accomplissement,
0: à la rencontre,
1: à la rencontre
0: de tous les aides de ma destinée,
1: de tous les aides de ma destinée,
0: afin
1: que j'avance,
0: tout obstacle
1: qui les bloque,
0: qui les arrête,
1: de venir
0: à mon aide,
1: je les détruis,
0: au nom de Jésus,
1: au nom de Jésus,
0: amen,
1: amen.
0: Si tu pries, tu es bien, tu es béni,
1: amen.
0: Si on continue.
1: On continue. Et elle devint encore enceinte et enfanta un fils.
0: Amen.
1: Et elle dit, cette fois, je louerai l'Éternel.
0: Amen.
1: C'est pourquoi elle lui donna le nom de Judas.
0: Amen.
1: Et elle cessa d'enfanter.
0: Amen.
1: Amen.
0: Le nom de Judas signifie louange.
1: Alléluia.
0: Alléluia. Le nom de Judas signifie louer l'Éternel. Ah. Louange. Alléluia.
1: Amen.
0: Et ce n'est pas pour rien que le lion de la tribu de Judas.
1: Yes.
0: Notre Dieu, notre Seigneur, Jésus-Christ de Nazareth, l'invisible, le visible, le Dieu visible, le Dieu visible qui représente l'invisible Dieu. Alléluia.
1: Amen.
0: Il est, la Bible dit qu'il est la face visible du Dieu invisible.
1: Yes.
0: Alléluia.
1: Amen, hein?
0: Il est descendant de Judas. Le mot Judas signifie prêtre. Ça veut dire que là, Léa vient louer l'Éternel. Afin que Dieu vienne siéger dans ta vie.
1: Yes.
0: Je commande par la prophétie.
1: Yes.
0: Que Dieu vienne siéger dans ta vie.
1: Alléluia.
0: Afin que tout ennemi qui te combat tombe au nom de Jésus.
1: Au nom de Jésus.
0: Je commande au nom de Jésus.
1: Au nom de Jésus.
0: Que tout blocage dans ta vie soit détruit au nom
1: soit
0: de Jésus.
1: Ce soir.
0: Parce que Dieu siège dans ta vie.
1: Alléluia.
0: Que Dieu vienne siéger parce que tu es un homme de louange.
1: Amen.
0: Alléluia.
1: Amen, hein?
0: Nous voulons nous arrêter ce soir ici et déclarer dans la vie de quelqu'un que le lion de Juda, c'est lui qui est intronisé dans ta vie, c'est lui ton roi, c'est pour cela que tu loueras.

0: sorti si tu m'attends.
1: Amen.
0: Quelqu'un dit crie son nom au nom de Jésus. Je crie le nom de Jésus. Je décrète et je déclare. Dieu siège dans ma vie. Le Saint-Esprit siège en moi. Jésus-Christ est intronisé dans mon cœur. Il est mon roi. Il est mon Dieu. Le lion de la tribu de Juda. Le quatrième fils de Léa. Alléluia. Est-ce qu'il y a quelqu'un avec moi? Ce quatrième fils, le chiffre 4 en prophétie signifie l'intervention de Dieu. C'est au quatrième jour que Lazare a été ressuscité. Je décrète et je déclare. Je commande par la prophétie sur tous ceux qui m'entendent. Dieu intervient dans vos vies. Jésus-Christ soit intronisé dans vos vies. Qu'il siège comme Judas. Alléluia. Qu'il siège comme tous les rois qui ont siégé à Judas. Au nom de Jésus. David a été oint dans sa famille d'abord. Ensuite, il a été intronisé à Juda. C'est à partir de Juda que l'homme a vu comment David règne. Alléluia. Je décrète et je déclare dans le nom de Jésus. La raison pour laquelle tu n'es pas encore élevé, c'est parce que Christ n'a pas encore siégé. Parce que Juda, c'est là où se trouve le trône de Dieu. Amen. Est-ce que quelqu'un avec moi?
2: Amen.
0: Judas, c'est le seul lieu où Jésus-Christ a déposé son pied, où il a dit c'est là où je vais détruire les ténèbres. C'est là il a été crucifié à Jérusalem, la capitale de Judas. Que Jésus-Christ soit intronisé dans ton cœur, bien-aimé, et tu verras la gloire de Dieu. Je vais m'arrêter là ce soir. Alléluia. Et nous allons clore par la prière. Amen. Tu es mon yeah, yeah.

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Allez, comme ça.

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1: La mission évangélique Le Réobot, avec à sa tête l'évangéliste Dr Paul Gwebe, organise une retraite spirituelle chaque jeudi en 15 pour tous ceux qui sont fatigués et chargés selon Matthieu 11, verset 28. Entrée jeudi à 18h, sortie dimanche à 18h. Notez bien, en venant, faites votre sac comme si vous entreprenez un voyage de 3 jours au programme. Enseignement, cueil d'âme, combat spirituel, renoncement aux œuvres mortes, fermeture des portes spirituelles, ouverte dans la vie du fidèle. Vendredi de retraite, veillée de prière et de délivrance ouverte à tous. 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
2: Camp d'enfants et des jeunes à Bingourou 2026. Dans sa collaboration avec les églises pour faire connaître la bonne nouvelle de Jésus-Christ aux enfants, aux jeunes et aux familles, et encourager les personnes de tous âges à rencontrer Dieu chaque jour au moyen de la Bible et de la prière, la Ligue pour la lecture de la Bible Côte d'Ivoire, LLBCI, organise ses traditionnels camps bibliques annuels pour les enfants et les jeunes. Thème, la Bible toujours actuelle. Date, du 6 au 19 juillet 2026 pour les enfants de 7 à 14 ans, du 24 juillet au 3 août 2026 pour les jeunes de 15 ans et plus. Lieu, Institut théologique et pastoral des Assemblées de Dieu d'Abengourou. Participation 60 000 francs pour le camp des enfants et 55 000 francs pour le camp des jeunes. Les inscriptions ont commencé en ligne et en présentiel au siège de la LLBCI de 9h à 17h30 tous les jours ouvrables. Info line 07 08 38 63 01 01 03 82 83 43. Matthieu 19 verset 14. Et Jésus dit, laissez les petits-enfants et ne les empêchez pas de venir à moi, car le royaume des cieux est pour ceux qui leur ressemblent.
3: La grande famille Abocha Adou, les enfants et petits-enfants à Youlil, Dabou, Abidjan, Korogo et en Europe, les enfants de feu Adoumel Jacques, Adouméliane Marie-Laure, épouse Kwame et enfant à Kokodi, Adouyeble Clarisse, épouse Trazébi et enfant à Korogo, Adoumémel Athanase et enfant à Youlil, Adoumel Boy Alphonsine, épouse Nyumuti et enfant à Kokodi, Adou Nan Bérénice, épouse Cassie et enfant à Yopougon, Adou Mel Coq Viviane et famille à Yopougon, Agnès Kofi Christian Germain Ambroise à Yopougon, les enfants et petits-enfants de feu Agri Agnim Elisabeth à Youlil et Abidjan, feu Agri Anne Céline à Youlil, Abidjan et Dabou, feu Agri Boy Catherine à Youlil et Abidjan, feu Agri Ayeble Yvonne à Youlil et Abidjan et feu Agri Agnès Daniel à Youlil et Abidjan, Kwadja Martin à Youlil, Kwadja Raymond Claude à Deboumou, les enfants de Felas Mbro Gaston à Youlil, Feunyagne Akpa Gaston à Youlil, Abidjan et Lopou, Feu Révérend Pasteur Laurent Lasme Abidjan et Youlil, Felas Yei Elisabeth à Lopou, Felas Youceline à Youlil, Abidjan, Felas Yeble à Youlil, Felas Boy Joséphine à Dousrou et Youlil. Les grandes familles alliées, parents, amis, petits-enfants et connaissances ont la profonde douleur de vous annoncer le rappel à Dieu de leurs filles, tantes, cousines, sœurs, nièces, belles-sœurs, mères, grand-mères et belles-mères, maman Lasme Mbro Dorothée, décès survenu le 1er juin 2026 au CHU de Trècheville. Le programme des obsèques est le suivant. Vendredi 17 juillet 2026, 15h, levée de corps à Ivo Seb Dabou, suivi du transfert du corps à Youlil, de 21h à minuit, une veillée artistique, de 0h à 2h du matin, veillée religieuse, de 2h à l'aube, veillée traditionnelle. Samedi 18 juillet 2026, de 6h30 à 8h, cérémonie traditionnelle, 9h30 à 11h, messe de requiem à l'église méthodiste du village, suivie de l'inhumation au cimetière du dit village.
2: L'Église de la Fraternité des Chrétiens Évangéliques de Côte d'Ivoire, FCECI, porte à la connaissance de l'ensemble du peuple de Dieu et du grand public le rappel à Dieu du docteur Nsho Basile, pasteur titulaire de l'Église locale de la Fraternité des Chrétiens Évangéliques d'Agamé. Le docteur Ncho Basil était aussi ancien président et membre du comité directeur de la Fraternité des chrétiens évangéliques du Côte d'Ivoire. Décédé le mardi 9 juin 2026, le docteur Ncho Basil laisse le souvenir d'un serviteur de Dieu fidèle et engagé dont le ministère a contribué à l'édification de l'Église et au rayonnement de l'Évangile en Côte d'Ivoire. La Fraternité des chrétiens évangéliques du Côte d'Ivoire, ainsi que l'ensemble de la communauté chrétienne, expriment leur profonde compassion à la famille endeuillée et rendent grâce à Dieu pour la vie et l'œuvre de son serviteur. Le programme des obsèques se présente comme suit. Présentation des condoléances, date, samedi 27 juin, dimanche 28 juin, lundi 29 juin 2026, lieu au domicile familial à Gamé-Brakodi, en face du collège Victor Hugo, heure de 16h à 20h. Veillée religieuse, date, le vendredi 3 juillet 2026, lieu au sein du collège Victor Hugo d'Agamé Brakodi, heure 21h à 5h. Levée de corps, date le samedi 4 juillet 2026, lieu au préau de Ivoseb Trècheville, heure 9h à 10h, suivi de l'enterrement au cimetière de Kumasi. Heureux dès à présent les morts qui meurent dans le Seigneur, Apocalypse 14, verset 13. Que le Seigneur console les cœurs et accorde son repos éternel à son serviteur.
3: C'est avec une profonde tristesse, mais dans l'espérance glorieuse de la résurrection en Jésus-Christ, que le bishop Adebayo Adejimeji, la prophétesse Bola Sara Adejimeji, leurs familles alliées et amies, et la grande famille de la mission évangélique Bisson Ardent vous font part du rappel à Dieu de Chief Lawal Issouf Amunda Obelaor, père biologique de la prophétesse Bola Sara Adejimeji, décès survenu le 10 mars 2026 à l'âge de 96 ans. Le programme des obsèques s'établit comme suit. Mardi 7 juillet 2026, de 18h30 à 21h30, à la mission évangélique Bisson Ardent à Kumasi, Sojefia, non loin de la gare Yaya Fofana. Présentation des condoléances des leaders ecclésiastiques et présidents d'associations. Mercredi 8 juillet, de 18h30 à 21h30, à la mission évangélique Bisson Ardent à Kumasi, Sojefia, non loin de la gare Yaya Fofana. Présentation des condoléances des pasteurs de Bisson Ardent de l'intérieur, les fils et filles dont le Seigneur a amis et collègues dans le ministère. Jeudi 9 juillet 2026, de 20h à 23h30, à la mission évangélique Bisson Ardent à Kumasi, Sojefia, non loin de la gare Yaya Fofana, mini veillée de consolation, de recueillement et d'hommage. L'inhumation se tiendra du 25 au 28 juillet 2026 à Edigbo, au Sun State, au Nigeria. Car si nous croyons que Jésus est mort et qu'il est ressuscité, croyons aussi que Dieu ramènera par Jésus avec lui ceux qui sont morts. Selon 1 Thessaloniciens 4, verset 4. Pour toute information ou soutien, contactez les numéros suivants. 07 49 33 42 57, 07 58 97 79 60.

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3: We want to see the grace of God in your life.
4: Ce qu'on veut voir, c'est pas tes bijoux.
3: It's not your jewelry.
4: On veut voir le conquérant vainqueur.
3: We want to see the more than conquerors.
4: Et quand le péché vient, il domine.
3: When the sins come, you overcome.
4: Quand les démons viennent, il les domine.
3: When the demon come,
4: quand
3: you overcome.
4: Quand les vents et les tempêtes se lèvent, il sait les calmer.
3: When the storm and the winds come, you calm them. That's what we want to see.
4: C'est ça le conquérant vainqueur.
3: Here is the more than conquerors.
4: Il faut pas porter tes habits.
3: I'm not saying don't wear your clothes.
4: Porte tes habits.
3: Wear your clothes.
4: Mais il y a pas un vêtement conquérant vainqueur.
3: There's not a clothes like a more than a conqueror.
4: C'est vrai, on fait même des t-shirts, on écrit conquérant vainqueur dessus.
3: Yeah, even make some t-shirts.
4: Le tricot là n'est pas conquérant vainqueur.
3: That t-shirt is not more than a conqueror.
4: Non, il faut qu'on se déparasite des choses qu'on met sur nos vies et puis on dit que c'est pas quelque chose. Je porte t-shirt conquérant vainqueur. C'est pas tricot là qui est conquérant vainqueur. C'est moi.
3: I wear the t-shirt, but the t-shirt is not a more than conqueror. I am the more than conqueror.
4: Il faut développer ça. Mais qu'est-ce qui va t'aider ce conquérant vainqueur?
3: That will help you.
4: C'est la grâce de Dieu. Écoutez, Dieu a un plan pour ta vie.
3: So God has a plan for your life.
4: Si tu veux te comparer à quelque chose,
3: if you want to compare to something,
4: compare-toi à ce que Dieu a pour ta vie.
3: Compare to what God has for your life.
4: À quel niveau et à quel point je suis par rapport au programme que Dieu a pour ma vie.
3: At which level am I regarding the program of God for
4: il
3: my life?
4: Il était prévu qu'à 40 ans,
3: he said at 40 years old,
4: tu sois déjà un millionnaire.
3: You should be a millionaire.
4: Mais déjà tu as 40 ans, tu es un mendiant, tu demandes encore l'argent aux
3: 40
4: autres.
3: Years, you are
4: tu ne te compares pas à ça.
3: You do not compare.
4: Il était prévu
3: that
4: qu'à 40 ans,
3: but at 40
4: Dieu
3: years,
4: a prévu que tu finances son œuvre dans telle
3: that
4: dimension.
3: A plan for you to found his
4: quand on te dit
3: work,
4: que Dieu a préparé d'avance, Dieu a pris son temps de préparer ce qui te
3: concerne.
4: Et toi, tu es là et tu fais des petites compétitions qui n'ont aucun sens. Ça n'a aucun sens. Tu vas aller au ciel. Dieu va dire, tu as passé ton temps à t'occuper des autres.
3: So you
4: à voir qui est payé, qui a ceci, qui a fait ceci. Regarde ce qu'on a préparé pour toi.
3: Here's what we prepare for you.
4: Au lieu de t'occuper, est-ce que tu as raté une des saisons de ta vie ou bien tu es dans la saison?
3: Try to see whether you have been the season or you missed the season of your life.
4: C'est l'esprit de concurrence et de compétition.
3: It's the spirit of competition.
4: Révèle le champion qui est en toi. Il n'y a aucun champion
3: There's
4: en toi.
3: No champions in you.
4: Il y a un conquérant vainqueur en toi.
3: There's a more than a conqueror in you.
4: C'est lui qu'il faut réveiller.
3: And you have to put him awake.
4: Vous me comprenez? Parce que année après année, vous essayez de revenir sur les mêmes choses.
3: Years after year, we still be on the same thing.
4: Les petits chiqueries, il faut laisser ça.
3: The little things you have to forget about that.
4: Dieu a un cahier pour toi. Tu imagines ça?
3: So God has a notebook
4: Dieu a un
3: for
4: cahier
3: you
4: pour toi. Il a préparé ça. Il n'a même pas consulté des anges. Il s'est assis.
3: Prepare
4: il
3: it.
4: Dit mais qu'est-ce que je vais faire seul?
3: He did not consult angels, but he wrote it
4: avant
3: for you.
4: Avant que Dieu ne vous envoie sur la terre, il s'est assis.
3: Before God
4: il vous
3: sent
4: a pensé.
3: Earth.
4: Il vous a médité et il vous a conçu. Mais derrière sa conception, il a mis un programme qui vous concerne.
3: Maintenant,
4: il a dit, je t'envoie sur la terre.
3: He said, I am sending you on earth.
4: Il regarde.
3: He look.
4: Il regarde.
3: He sees.
4: Il regarde.
3: He rounds.
4: Il dit, bon, je vais t'envoyer dans la famille Aka.
3: I'm going to send you into the Aka family.
4: Il va t'envoyer dans la famille Aka.
3: I will send you in the Aka
4: et
3: family.
4: Et il te fait naître dans la famille Aka.
3: He will let you born there.
4: Mais Aka, c'est pas que la famille papa Aka, maman Aka. Ils savent pas que tu es en train de venir.
3: And the Aka family does
4: pour
3: not
4: eux, c'est juste
3: coming,
4: un enfant.
3: Therefore, you are just
4: mais
3: a child.
4: Mais Dieu,
3: for God,
4: c'est un programme qui est en train de venir.
3: It's a program which is coming on earth.
4: Vous êtes des programmes de Dieu.
3: You are the programs of God.
4: Vous êtes des programmes de Dieu.
3: You are the program that comes from God.
4: Et un programme.
3: A program
4: a des temps.
3: Has some time,
4: à des saisons,
3: has some season,
4: à des territoires,
3: has some territories,
4: et à des moments où ça doit s'accomplir.
3: Has some moment of accomplishment.
4: Tu es un programme.
3: You are the program.
4: Que tu veux ou non, tu es un programme
3: whether
4: de Dieu.
3: Whether you want it or not, you are a program of God.
4: Ce qui nous fatigue. C'est qu'on met le programme de Dieu de côté, on veut se programmer.
3: We put the program of God aside and want to program ourselves.
4: Et c'est ce qu'on appelle les ambitions.
3: That we call ambitions.
4: L'ambition ne vient pas de Dieu.
3: The ambition does not
4: L'ambition
3: come from God.
4: L'ambition est un mot qui est venu après la chute de l'homme.
3: That's a word that comes after the fall
4: Dieu
3: of man.
4: Dieu n'est pas dans les ambitions.
3: God is not into ambitions.
4: Il dit, on vous prêche partout, soyez ambitieux.
3: Soyez ambitieux.
4: C'est pas biblique, je te le dis aujourd'hui.
3: It's not a biblical being ambitious.
4: L'ambition n'est pas biblique.
3: The ambition is not biblical.
4: Ambitieux.
3: Those who are ambitious. You are ambitious for what?
4: Tu veux être ambitieux pour faire quoi?
3: What do you want ambitious to be?
4: Être ambitieux, ambitieux. Quelle ambition?
3: What's that ambition?
4: Je n'ai pas besoin d'être ambitieux. Je veux être ambitieux pour quoi?
3: I don't need to be ambitious.
4: Si je te démontre l'ambition, toi tu vas jeter ce mot-là.
3: If I demonstrate the mission, you will forget about
4: l'ambition
3: that.
4: L'ambition vient de Lucifer.
3: Ambition
4: La première personne
3: Lucifer.
4: Qui a été ambitieuse, c'est Lucifer.
3: The first
4: C'est-à-dire
3: was
4: qu'il
3: ne
4: voulait pas se contenter de ce que Dieu a dit qu'il est.
3: He doesn't want to see what God
4: Dieu
3: says
4: l'a créé pour être un ange qui met, comment on appelle, qui met le soin à la perfection.
3: So God created
4: Mais lui, son ambition, c'est que lui, il veut prendre la place de Dieu. L'ambition va te faire sortir du programme
3: God.
4: De Dieu.
3: It will help you get out of the program of God.
4: Je ne sais pas quel dictionnaire on lit. Il y a des langages qui ne viennent pas de Dieu.
3: There are some language that does not come from God.
4: Vous pensez Larousse là, il connaît quelque chose?
3: So Larousse,
4: Robert, il connaît quelque chose?
3: And Robert, like dictionary, doesn't
4: c'est
3: know anything.
4: C'est le dictionnaire de la chute.
3: That's a dictionary from the fall.
4: C'est le dictionnaire de la chute.
3: That's a dictionary coming after the fall.
4: Don't you ambitious?
3: Are you ambitious,
4: hein?
3: Lady?
4: Non. Et tout le monde prêche ça. Même dans les églises, soyez ambitieux.
3: In the church, preacher,
4: je te garantis, prends-moi la Bible, viens me prouver.
3: I guarantee, take the Bible and come and show
4: Parce
3: it to
4: comme
3: me.
4: C'est vous qui parlez d'étymologie des mots, non?
3: We talk about etymology of
4: Moi, je
3: word.
4: Te ramène dans l'étymologie du mot ambitieux. Ça a quitté depuis Lucifer.
3: I'm calling
4: Lorsqu'il voulait être ce que Dieu n'a pas prévu qu'il soit.
3: Lucifer want to be what God has not planned for him. That's the word ambitious.
4: Chaque fois que vous sortez. Beaucoup de gens, Dieu les appelait des évangélistes, mais ils veulent être des prophètes. C'est des ambitieux.
3: God has called them to be evangelists. They want to be prophets. They are ambitious.
4: C'est des ambitieux.
3: They're ambitious guys.
4: Dieu t'appelle être évangéliste. Reste dans ce que Dieu t'appelle.
3: God calls you to be evangelist. You have to stay on that call.
4: Je suis prophète maintenant.
3: Dieu m'a
4: dit que tu ne t'as pas dit que tu es prophète.
3: God has not said that you are a prophet.
4: Comme tu sais que le courant maintenant où on gagne l'argent, c'est prophète là.
3: You know now, being a prophet, now you can have money. Now you want to be a prophet.
4: Moi, tu me vois, je suis dans ce que je suis.
3: I am what God said.
4: Je suis dans ce que je suis. Bah, j'ai compris que ton notion ne travaillera que dans le programme qui te concerne.
3: Your anointing will only work in a program concerning you.
4: Okay. Bon frère, ma soeur.
3: Brother and sister,
4: ce que la grâce de Dieu peut faire dans nos vies,
3: what the grace of God can do in our lives,
4: c'est écoute-moi, ce que la capacité de Dieu peut faire dans ta vie,
3: what the capacity of God can do in your life,
4: c'est ça qu'on appelle les merveilles de la grâce.
3: That we are calling the wonders.
4: J'ai vu le troisième mot maintenant, faveur divine,
3: divine
4: favor, capacité divine.
3: Divine capacity,
4: ce que la capacité de Dieu produit dans ta vie là,
3: when the capacity
4: c'est ce qu'on appelle les merveilles.
3: That we call the wonders.
4: Quand la capacité de Dieu agit dans ta vie,
3: when the capacity of God
4: ça produit
3: life,
4: ce qu'on appelle les merveilles de Dieu.
3: It will produce the wonders.
4: Regarde quand la capacité du Saint-Esprit est venue agir sur Marie.
3: When the capacity of Holy Ghost came upon Mary,
4: regarde la merveille qui est sortie dans sa vie.
3: And see the wonders came.
4: Quelle est cette merveille là?
3: What is that wonders?
4: Le Sauveur Jésus.
3: The Savior Jesus.
4: Le salut de l'humanité.
3: The salvation of
4: Est-ce
3: the humanity.
4: Est-ce que Marie pensait même dans sa vie que elle,
3: Marie did not think that in her
4: la
3: life,
4: Vierge dont on parle tout le temps dans le livre d'Ésaïe, là, c'est elle.
3: The Virgin was talking in the book of Isaiah. She
4: est-ce qu'elle pensait que elle,
3: she has no idea,
4: dans sa vie là, est-ce que Marie pensait que le Sauveur du monde va sortir de ses entrailles?
3: Marie never thought that the Savior.
4: Pourquoi Élisabeth a dit à Marie, tu es bienheureuse parmi toutes les femmes?
3: Said to Mary, you are happy.
4: Mais c'est une grâce de porter le Sauveur du monde.
3: Because it's a grace to have
4: c'est
3: the
4: une grâce.
3: It's the grace.
4: Même si Marie n'avait pas eu d'autres enfants après. Et qu'elle avait Jésus seul, it's c'était only, une grâce inouïe.
3: If Mary has only Jesus, not having other children, it was a grace.
4: Après, les gens sont en train de dire non. Comme elle a dit, ça, Marie a eu plein d'enfants. Laissez
3: Mary
4: ça.
3: Has a lot of children after Jesus.
4: Elle a eu plein d'enfants.
3: She has some children.
4: Ça, c'est quoi? C'est un péché?
3: It's not a sin.
4: Ça, c'est une ambition de vouloir faire de quelqu'un ce que Dieu n'a pas fait.
3: It's an ambition to let the person be what God has not planned.
4: Écoutez.
3: Listen.
4: Si
3: if
4: vous voulez faire de quelqu'un,
3: if You want to make somebody.
4: Ce que Dieu n'a pas fait qu'elle soit.
3: What God has not planned for
4: vous
3: her.
4: Vous êtes en train de fabriquer quelqu'un d'autre qui n'est pas la personne que Dieu a dit.
3: You are fabricating the person that God has not said he is.
4: Si
3: if
4: Lucifer veut fabriquer quelqu'un d'autre.
3: Want to create somebody else.
4: Que ce que Dieu a prévu qu'il soit.
3: Against what God has planned.
4: Ça y est, la personne qui l'a fabriqué là n'est plus ce que Dieu.
3: The person he made is no more what God has
4: fait,
3: desired.
4: C'est quelqu'un d'autre maintenant.
3: It's somebody else.
4: C'est à cause ça de Lucifer, il a fabriqué
3: That's
4: Satan.
3: That's why Lucifer he made became Satan.
4: Donc ce que les gens ont fabriqué là.
3: What people have fabricated is not normal.
4: Quand Adam
3: When Adam
4: a écouté le serpent pour fabriquer quelqu'un d'autre.
3: He listened to the serpent to make somebody else.
4: Il est passé de Adam.
3: He went from Adam.
4: Il est passé de l'homme à l'image de Dieu.
3: He came from the animal man of God.
4: Il est devenu l'homme de l'homme.
3: He became the man of the man.
4: Et on l'appelle le vieil homme.
3: And we call the old self.
4: C'est Adam qui a créé le vieil homme.
3: So Adam created the old
4: C'est-à-dire,
3: self.
4: C'est-à-dire le vieil homme, c'est l'homme que Dieu ne reconnaît pas que lui
3: the
4: l'a fait.
3: The old self is the man God does not recognize that Adam created.
4: Okay. Pourquoi Marie pas d'une grâce?
3: Why Mary said that's the word?
4: Normalement, c'est pas possible.
3: It's not possible for her.
4: Mais la grâce de Dieu a produit une merveille.
3: But the grace has
4: Dans
3: made
4: toute l'histoire de l'humanité.
3: In the whole history
4: c'est
3: of the
4: elle
3: humanity.
4: Qui a reçu cette grâce.
3: And she has received
4: de
3: that
4: porter
3: grace.
4: Le Sauveur en elle.
3: To bear the Savior.
4: Et d'enfanter le Sauveur.
3: And to give birth to the Savior.
4: C'est une grâce particulière.
3: It's a particular
4: c'est une
3: grace.
4: Merveille qui est sortie de la capacité du Saint-Esprit sur
3: It's
4: sa vie.
3: It's a wonder coming from the capacity of the Holy Ghost of
4: Amen.
3: Her life.
4: Regardez dans Marc 7. Écoutez, ce que la capacité de la grâce produit, comme j'ai dit, c'est ce qui est appelé les merveilles de Dieu.
3: So what the capacity produces that we call the
4: ou bien
3: wonders
4: la
3: of God,
4: beauté de Dieu,
3: or the beautiness of God,
4: ou bien les témoignages favorables.
3: Of the testimony, favorable testimonies.
4: Regardez dans Marc 7, verset 32 à 37.
3: In Mark 7, there is a 32 to 37.
4: Marc 7, 32 à 37.
3: Mark 7.
4: On lui amena un sourd. Je te donne des versets pour te montrer l'exemple. Que quand la capacité de la grâce s'exprime, elle produit quoi?
3: Produce,
4: les merveilles.
3: It produces wonders,
4: ou bien quoi?
3: Or,
4: la beauté.
3: Or beauty,
4: ou bien quoi?
3: Or,
4: les témoignages favorables de Dieu dans la vie d'une personne. Il dit, on amena à Jésus un sourd qui avait de la difficulté à parler.
3: Was having problem to speak,
4: et on le pria de lui imposer les mains.
3: I would pray so that I can lay hands on him.
4: Il le prit à part, loin de la foule.
3: He took him apart,
4: lui mit les doigts dans les oreilles.
3: Put the finger into
4: et lui toucha la langue avec sa propre salive.
3: And touched his tongue with his own saliva.
4: Ne me parle pas de coronavirus.
3: Don't talk about coronavirus here.
4: Il dit,
3: he said,
4: mon ami la suite, puis,
3: then,
4: levant les yeux au ciel,
3: lift up the eyes into the heaven,
4: Jésus soupira.
3: Jesus breathed,
4: et dit,
3: and said,
4: Ephphatha.
3: Ephphatha.
4: C'est-à-dire, ouvre-toi.
3: That means, open up.
4: Oui, la suite. Aussitôt,
3: immediately,
4: ses oreilles s'ouvrirent.
3: His ears opened.
4: Sa langue se délia.
3: His tongue unfolded.
4: Et il parla très bien.
3: And he speaks correctly.
4: Jésus leur commanda de n'en parler à personne.
3: So Jesus commanded not to speak to anybody.
4: Mais il leur recommanda, plus il le leur recommanda,
3: but he recommended them,
4: plus ils le publièrent.
3: And they published it.
4: Oui. Et ils étaient dans le... Maintenant, voici, regardez les choses. Il dit, ils étaient... Quand Jésus a fini de faire ce miracle-là,
3: so when did they did that miracle,
4: la Bible dit qu'ils étaient dans le plus grand étonnement.
3: The Bible said they were in a great astonishment.
4: Pourquoi ça les étonne?
3: Why they were astonished?
4: Parce que ce qui s'est passé là,
3: because what's happened,
4: c'est une merveille.
3: It's a wonder.
4: La grâce produit des étonnements sur ta vie.
3: The grace produces wonders
4: oh,
3: in your life.
4: Dis-moi un bon amen.
3: Say good amen.
4: La grâce

0: great astonishment.
1: Et ils disaient,
0: and they were saying,
1: Jésus fait tout à merveille.
0: Jesus do everything by wonder.
1: Jésus est celui qui est venu avec la grâce.
0: He's the one came with grace
1: et la vérité.
0: And the truth.
1: Quand il travaille,
0: when he works,
1: tout est étonnement.
0: Everything is astonishment.
1: Tout est merveille.
0: Everything is wonder.
1: Je vous en supplie.
0: I beg you.
1: Laissez Jésus, le Seigneur de la grâce,
0: let the Lord Jesus
1: à travers
0: grace,
1: sa grâce capacité,
0: to work with grace as capacity,
1: produit des étonnements dans votre vie.
0: Produce astonishment.
1: Produit des merveilles dans votre vie.
0: Produce some wonders.
1: Dit dans ce verset, il fait tout à merveille.
0: He did everything with wonders.
1: Même il fait entendre les sourds.
0: He let the deaf hear.
1: Et parler les muets.
0: And to let the
1: Jésus fait
0: speak.
1: Tout à merveille dans ta vie.
0: He did everything as
1: et il
0: wonders.
1: Fait tout à merveille dans ma vie.
0: He did everything.

0: comme si.
1: They will know you in another way.
0: Les gens qui te voyaient comme ça.
1: People who are seeing in such a
0: vont
1: way,
0: te voir maintenant comme si.
1: They will change their eyes upon you.
0: Ma déclaration de foi sur toi.
1: The declaration of faith upon you.
0: C'est que le Seigneur fasse des merveilles dans ta vie.
1: Let the Lord.

0: merveille dans ta vie.
1: He does everything as wonder.
0: Et que les gens soient dans le plus grand étonnement te concernant.
1: And let people be in a great astonishment.
0: Que le Seigneur écarquille les yeux des gens te concernant.
1: Let people open their eyes.
0: Dans le nom de Jésus Christ.
1: In the name of
0: dans
1: Jesus.
0: Le nom de Jésus Christ.
1: In the name of
0: dans
1: Jesus.
0: Le nom de Jésus Christ.
1: In the name of Jesus.
0: Matthieu 21, 14 à 16.
1: Matthew 21.
0: Matthieu 21, 14 à 16.
1: Matthew 21.
0: Saisissez cela, la capacité de la grâce de Dieu.
1: So get the message.
0: Je suis en train de te montrer ce que c'est les merveilles que la capacité de Dieu produit dans la vie des gens. Je t'ai montré une autre merveille. On dit des aveugles et des boiteux s'approchaient de Jésus dans le temple.
1: The lame and death came to Jesus in a temple.
0: Et Jésus les guérit, le verset
1: Jesus
0: qui suit.
1: Healed them.
0: Il dit, mais les principaux sacrificateurs et les scribes furent indignés.
1: And the chief and the scribes were astonished.
0: À la vue des choses merveilleuses qu'il avait faites.
1: At seeing the wonderful things he did.
0: Il a fait des choses merveilleuses.
1: He did the wonderful things.
0: On ne peut pas voir le Seigneur dans le temple.
1: We cannot have Jesus in the temple.
0: Le temple, c'est toi et c'est moi.
1: Your temple is you.
0: Jésus est dans le temple que tu es.
1: Jesus is the temple.
0: Ma soeur, Jésus est dans le temple que tu es.
1: So Jesus is in your temple.
0: Et dans son temple, il fait des choses merveilleuses.
1: In his temple, he does wonders.
0: C'est vrai que tout le monde ne sera pas content quand il va le faire.
1: So everybody will not happy when he's
0: il y a des gens qui seront indignés.
1: And the people will be astonished.
0: Ils seront fâchés.
1: They will be angry.
0: Mais il y a des gens aussi qui vont voir ce qu'il a fait.
1: The people will see what he
0: ils
1: does.
0: Vont voir les choses merveilleuses qu'il a faites.
1: They will see wonder things
0: j'ai
1: that he
0: pris
1: did.
0: Que les yeux qui sont autour de toi.
1: I pray that the eyes around
0: les
1: you,
0: yeux qui te regardent chaque jour là.
1: The eyes will see you
0: les bouches
1: day,
0: qui parlent contre toi chaque jour.
1: The mouth who speaks against you
0: ou bien
1: day,
0: les bouches qui parlent de toi.
1: The mouth who speaks of
0: que
1: you.
0: Dieu donne à les yeux de voir les choses merveilleuses.
1: Let God help them to see wonders.
0: Que Jésus produit dans ta vie dans l'année 2026.
1: That God make in your life.
0: Je dis dans le nom de Jésus Christ.
1: In the name of Jesus.
0: Dans le nom de Jésus Christ.
1: In the name of Jesus.
0: Ne désespère pas.
1: Do not
0: là où tu n'as plus d'espérance.
1: Where you have no hope.
0: Quand la grâce de Dieu rentre en action.
1: When the grace of God comes into
0: elle
1: place,
0: va aller au-delà de ton espérance.
1: It's going to go beyond your expectation.
0: Elle va produire des choses.

0: acclama au Fils de Dieu. Au nom de Jésus-Christ. Que ce cantique-là soit ta portion cette année. Dans le nom puissant de Jésus-Christ. J'impose cela sur toi au nom de Jésus. Le Seigneur de la grâce est là ce matin. Le Seigneur de la grâce est en toi. Et il va le faire pour sa gloire. Dans Romains 5 au verset 20 à 21. Tu peux rester debout. Une autre merveille de la grâce. Une autre merveille que la capacité de la grâce peut faire.
1: That the capacity of grace can do.
0: Il dit, oh, la loi est intervenue.
1: But the law has come.
0: Pour que l'offense abondât.
1: So that the sins are
0: mais là où le péché a

0: péché.
1: And the grace will help you to overcome
0: sin. C'est merveilleux de dominer la vie du péché.
1: It's a wonder to overcome the life of sin.
0: C'est une beauté de dominer la vie du péché.
1: It's a beauty to overcome sin.
0: Dieu veut enlever la laideur de la vie du péché sur toi.
1: He wants to remove the
0: badness. Dieu veut enlever la honte de la vie du péché sur toi.
1: He wants to remove the shame of sin.
0: Dieu veut ôter le ridicule de la vie du péché sur toi.

0: mon frère,
1: everything that humiliates you,
0: par la capacité,
1: by the capacity,
0: de la grâce surabondante de Dieu,
1: the overabundant grace of
0: je
1: God,
0: brise le pouvoir de ce péché sur
1: I
0: toi.
1: Break the power of
0: je brise le pouvoir de ce péché sur toi.
1: Break the power of
0: je

0: tes efforts humains.
1: You came down from a human
0: tu es descendu
1: effort.
0: De tes capacités humaines.
1: You came down from your
0: tu
1: human
0: es connecté
1: capacity.
0: À l'abondance de la grâce de
1: you
0: Dieu.
1: Connected to the abundance
0: ce
1: of the
0: matin,
1: grace.
0: Le pouvoir du péché est brisé dans ta
1: the
0: vie.
1: Power of sin is
0: je déclare que le péché n'aura plus de pouvoir sur toi.
1: The power, sin has no more
0: selon
1: power
0: Romains.

0: Dieu,
1: when you are under the grace,
0: que le règne de la grâce de Dieu te libère.
1: The reign of the grace,
0: que le règne de la grâce de Dieu te libère.
1: The reign of the grace liberates
0: you. Que l'esclavage du péché soit brisé.
1: The slave of sin is
0: que le règne de la grâce de Dieu prenne le dessus sur ta vie.
1: The reign of grace,
0: que

0: de Dieu.
1: The wonders of the grace of God.
0: Et la merveille de la grâce de Dieu.
1: The wonders of the grace.
0: Qui est la liberté vis-à-vis du péché.
1: Which is the liberty.
0: La domination sur le péché. Se manifeste dans ta vie au nom de Jésus-Christ. Reçois cela dans le nom de Jésus-Christ. Par le Saint-Esprit au nom de Jésus-Christ. Au nom de Jésus. Que le secours qui vient de l'Éternel vienne t'aider devant toutes les tentations que tu vas affronter. Devant toutes les propositions qu'on va te faire. Pour te faire tomber dans le péché. Que le secours te vienne de l'Éternel. Celui qui a fait les cieux et la terre. Que la puissance d'en haut vienne t'aider. Par le nom de Jésus-Christ. L'ange a dit à Marie. La puissance du Très-Haut te couvrira.
1: The power of the

0: Lord Jesus Christ. Oh dear. Oh dear. Oh dear.
1: Thank you, Jesus.
0: Oh Dieu. Vous pensez que l'ange va dire à Marie, la puissance de Dieu te couvrira?
1: You said the angel will say the power of the Holy Ghost will shadow
0: you. Et puis nous on est dans une situation, la puissance de Dieu ne veut pas nous couvrir.
1: And we have the situation, the shadow of the power cannot shadow us. I said,
0: quelle que soit la situation devant laquelle tu seras,
1: no matter what the situation you will face,
0: où il n'y a personne pour t'aider,
1: if there is nobody to help,
0: où il n'y a personne pour te secourir,
1: then there is nobody to come to your help,
0: où il n'y a personne pour t'aider,
1: then there is nobody to help you.
0: Marie a dit comment ça va se faire?
1: Mary said how it's going to be possible.
0: Je ne connais point d'homme.
1: I know no man.
0: Il y a pas un homme qui peut m'aider.
1: No man can help me.
0: L'ange lui a dit le Saint-Esprit viendra.
1: Angel said the Holy Ghost will come.
0: Pour toi le Saint-Esprit est déjà en toi.
1: For you the Holy Ghost is in you.
0: Mais sa puissance va te couvrir.
1: His power will shadow you.
0: Sa puissance va couler de toi.
1: His power will drive out of
0: sa you. Sa puissance va agir en toi.
1: The power will work in you.
0: Pour Marie la puissance la couverte.
1: The power of Mary shadow
0: mais
1: her.
0: Pour toi la puissance agit en toi.
1: And the power works in you.
0: Or à celui qui peut faire.
1: But the one can do.
0: Or à celui qui peut faire.
1: But at the one who can do.
0: Pas par la puissance qui nous couvre.
1: But the power over
0: mais par la
1: us.
0: Puissance qui agit en nous.
1: But the power in us.
0: Il y a une puissance qui est cachée en toi.
1: The power
0: il y a une puissance
1: you.
0: Secrète en toi.
1: The secret power
0: même
1: in you.
0: Quand tu dors.
1: When you sleep.
0: Elle va continuer à travailler.
1: She will work for you.
0: Lorsque tu es faible.
1: When you are weak.
0: Elle va continuer à travailler.
1: She will still work
0: lorsque
1: for you.
0: Tu es en danger.
1: When you are in danger.
0: Elle va continuer à travailler.
1: She will continue to
0: lorsque
1: work.
0: Tu es limité.
1: When you are limited.
0: Elle va continuer à travailler.
1: She will continue to
0: je
1: work.
0: Prie ce matin pour toi, mon
1: I
0: frère, ma soeur.
1: Pray, brother, for
0: que
1: you.
0: La puissance qui agit en toi.
1: The power works in
0: qui
1: you,
0: a couvert Marie.
1: That has shadow Mary,
0: mais qui agit en toi.
1: But who works in
0: te
1: you.
0: Donne de dominer n'importe quel péché.
1: If you have dominion,

0: au nom de Jésus-Christ, au nom de Jésus-Christ, que la beauté de Dieu vienne sur toi, que la beauté de la sainteté, la beauté de la pureté vienne dans ton cœur et embellisse ton visage dans le nom qui est au-dessus de tous les noms, dans le nom de Jésus-Christ, dans le nom de Jésus-Christ, les merveilles de la grâce. Alléluia. Alléluia.
1: Alléluia.
0: Alléluia. Mets-moi Titus 2, verset 11 à 12.
1: Titus 2.
0: Tu vas voir une autre merveille de la capacité de la grâce. La grâce n'est pas une faiblesse.
1: Grace is not weakness.
0: La grâce est la solution de nos faiblesses.
1: The grace is a solution to our weakness.

0: Mets-moi titre, s'il te plaît. Il dit car la grâce de Dieu,
1: for the grace of God,
0: la source de salut pour tous les hommes a été manifestée.
1: Source of salvation for all men has been manifested.
0: Regardez la merveille que la grâce de Dieu fait pour toi.
1: And here is the wonders of the grace.
0: Il dit,
1: of
0: elle nous enseigne.
1: It teaches us.
0: La suite, mon frère. Elle nous enseigne.
1: It teaches us
0: à renoncer à l'impiété.
1: To renounce to
0: sinful, et aux convoitises mondaines,
1: to the worldly lusts,
0: et à vivre dans le siècle présent,
1: and to live in a present,
0: selon la sagesse,
1: according to the wisdom,
0: la justice,
1: the righteousness,
0: la piété,
1: the holiness,
0: en entendant la bienheureuse espérance,
1: and waiting for the wonderful hope,
0: et la manifestation de la gloire du grand Dieu,
1: and the manifestation of the great God,
0: et de notre Sauveur Jésus-Christ.
1: And our Savior Jesus Christ.
0: Il dit la grâce de Dieu,
1: the grace of God,
0: produit une merveille en toi.
1: Produce a wonders
0: in you. Elle te rend capable de dire non.
1: It will help you to say no.
0: À ce que tu disais oui.
1: For what you are saying yes.
0: Il y a des choses, tu sais, c'est pas facile de dire non à ça.
1: There are things it's not easy to say no. You know yourself.
0: Même pour dire non à quelque chose, ça demande la grâce.
1: If you say no to something, you need to have grace.
0: Si le secours de Dieu ne vient pas t'aider, tu vas tout de suite dire oui, oui, il y a des choses qui vont te
1: help of God does not come to help,
0: ça demande une grâce.
1: It calls
0: you un jour non.
1: It said no one day.
0: Je n'en veux plus.
1: I don't want it.
0: Non à Satan.
1: No
0: ça
1: to Satan. It needs grace.
0: Non aux choses mondaines.
1: No.
0: Il dit, elle nous exhorte à faire quoi? À renoncer
1: to
0: à l'impiété.
1: C'est-à-dire
0: que tout ce qui n'est pas aligné sur la vie de Dieu.
1: Elle
0: nous enseigne aussi à renoncer aux convoitises mondaines.
1: Ce
0: n'est pas une merveille.
1: It's not a wonders here.
0: La merveille de pouvoir dire non
1: to
0: à ce qui te détruit, ce n'est pas une merveille. De dire non à l'alcool, ce n'est pas une merveille. De dire non à la drogue, ce n'est pas une merveille. De dire non aux mensonges, ce n'est pas une merveille. De dire non au vol, ce n'est pas une merveille. De dire non à la prostitution, ce n'est pas une merveille. De dire non à l'adultère, à l'impunité, ce n'est pas une merveille.
1: Wonders.
0: C'est une merveille, oui ou non?
1: It's a wonder.

0: Personne est capable
1: de dire non.
0: And give you capacity to
1: say dire non n'est pas toujours facile.
0: No, say no is not always
1: dire
0: easy.
1: Non n'est pas toujours facile, mon frère, ma soeur.
0: Say no is not always easy.
1: Mais la grâce t'enseigne à dire non.
0: But the grace teaches you to say no.
1: Oh, si vous comprenez ce que je vous dis.
0: If you understand what I'm telling you,
1: elle t'enseigne à dire non.
0: It teaches you to
1: ce
0: say no.
1: Ce matin, si tu es dans quelque chose et puis tu n'arrives pas à dire non.
0: If you are in something you could
1: voici
0: not say
1: ton
0: no.
1: Médicament.
0: Then here is your
1: voici
0: medicine.
1: Ton remède.
0: Here is your
1: descends de ton sycomore.
0: Come down from your sycomore.
1: Descends de tes efforts.
0: Come
1: non.
0: Down from your efforts.
1: Tu dis non, j'ai serré les dents. Cette fois-ci, il n'y a pas dit non.
0: I'm
1: y a
0: not
1: pas
0: going
1: dit
0: to say
1: oui.
0: No. I'm not going to say yes.
1: C'est pas, il n'y a pas dit oui.
0: I'm not going to say yes.
1: Mais tu dis oui.
0: But you say yes.
1: Descends de ton sycomore.
0: Come down from your efforts.
1: Le sycomore là, ça ne peut pas t'aider.
0: Cannot help you.
1: Jésus est en bas.
0: Jesus is down.
1: Rencontre Jésus.
0: Meet Jesus.
1: Elle t'enseigne.
0: It teaches you.
1: A dit non.
0: To say no.
1: À l'impiété.
0: To impurity.
1: A dit non.
0: To say no.
1: Au convoitise mondaine.
0: To the word

0: attirer. Le monde te propose, nous propose des convoitises pour nous attirer.
1: So the world proposes.
0: Mais la grâce de Dieu qui est la capacité qui agit où ça?
1: By the grace of God, which is capacity
0: working. Oh, à celui qui peut.
1: To the one who is
0: par
1: able,
0: la puissance qui agit. Hein,
1: by the power
0: infiniment au-delà de ce que nous pensons ou demandons.
1: Of what we can ask.
0: Donc la grâce
1: of
0: qui agit en toi. Tu es capable
1: you,
0: de dire non.
1: Give you capacity to say no.
0: Te donne de dire oui, tu dois dire oui.
1: What you have to say
0: non,
1: yes,
0: tu dois
1: yes,
0: dire non.
1: And to say no.
0: Être à renoncer aux convoitises que Satan prend pour t'attirer.
1: And to renounce to the last.
0: Amen.
1: Say
0: et elle s'arrête pas là. Elle va t'aider
1: there.
0: À vivre.
1: It will help you to live.
0: Dans ce siècle présent qui est assez compliqué là.
1: In the present century, which is difficult.
0: Qui va nous aider dans le siècle où on est là?
1: Who is going to help us in this present
0: hey,
1: time?
0: Notre siècle là, il est comment?
1: Our present time.
0: Ah, la Bible est vraiment un livre d'actualité.

à vivre une vie honorable, une vie merveilleuse, une vie de beauté, une vie qui donne gloire à Dieu. Écoutez-moi, je

0: t'en sortir.
1: How are you going to get
0: la
1: out
0: grâce
1: of that?
0: De Dieu nous aide.
1: The grace of God help
0: à renoncer.
1: To renounce.
0: À renoncer.
1: To renounce.
0: À renoncer.
1: To say no.
0: Mais nous aide également
1: it also helps
0: à vivre
1: to live
0: dans le siècle présent.
1: In the present time,
0: dans le siècle présent.
1: In that present time,
0: c'est quand tu ne connais pas la grâce de Dieu.
1: When you don't know the grace of God,
0: que tu dis, oh, moi j'aurais voulu vivre au temps de Jésus.
1: So I wanted to live at the time of Jesus.
0: En ce moment-là, on a besoin aussi de la grâce
1: at
0: de Dieu.
1: Time, we need also need the grace.
0: Aucun temps n'est facile.
1: No time is
0: mais
1: easy.
0: Quel que soit le temps,
1: no matter what the
0: la
1: time,
0: grâce de Dieu couvre tous les temps.
1: The grace of God covers all the times.

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